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0: Ariana Grande sur Skyrock, c'était One Last Time. Bon réveil, c'est Waïd, il est 6h01. On est le dimanche 7 juin, c'est le morning 100% français, RN Boy débarque, on l'écoute avec Elle Voulait sur Skyrock. Rimka aussi, le tonton Rimka qui arrive avec Run sur Skyrock.
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0: Et avant de kiffer avec le son 100% français, on s'informe sur Skyrock comme chaque matin. On s'informe et on démarre avec la météo. Salut Pato.
2: Salut Waïd.
0: Ça dit quoi ce matin Pato?
2: Ça dit que ça s'améliore ce dimanche sur la moitié nord, hein, mais les nuages seront quand même bien tenaces sur les côtes de la Manche. La journée sera de nouveau très ensoleillée sur la moitié sud. Alors pour les températures, c'est un peu frais quand même, hein, 9 degrés à Rennes et dans le centre Val-de-Loire ce matin. On a 11 en Bourgogne, 12 dans les Hauts-de-France, 13 en région parisienne, 15 dans la vallée du Rhône et en Occitanie, et déjà quand même 19 à Marseille. Pour cet après-midi, il fera 20 à Lille et en Normandie, à 22 à Paris, 24 à Strasbourg, 26 à Lyon, Bordeaux et Toulouse, jusqu'à 30 près de la Méditerranée. La pollution, la qualité de l'air est bonne, les indices entre 2 et 4.
0: 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Et c'est parti, c'est toute l'actu avec Pato sur Skyrock ce matin.
2: Et si vous avez les yeux qui piquent, le nez qui gratte, des crises d'éternuement, ne cherchez pas très loin, hein. Le risque d'allergie au pollen est élevé ce week-end. Toute la France est concernée, hein. Toutes les régions sont en alerte rouge. Un registre de condoléances installé devant le palais de l'Élysée. Les Français qui le souhaitent peuvent rendre hommage à Bernadette Chirac. L'ancienne première dame s'est éteinte à l'âge de 93 ans. Depuis cette annonce, de nombreuses voix saluent sa mémoire et notamment son travail pour avoir rendu populaire l'opération Piège Jaune. Son but est de récolter des fonds pour améliorer le quotidien des enfants hospitalisés et celui de leur famille. Cette affaire a bouleversé la France cette semaine. Au moins 5000 personnes sont attendues ce dimanche à Fleurance dans le Gers. Une marche blanche est organisée à 15h en hommage à Liana. C'est la collégienne de 11 ans qui a été tuée. Le suspect du meurtre était pourtant visé par plusieurs plaintes pour agression sexuelle, mais il n'a pas vraiment été inquiété par le système judiciaire. Des rassemblements sont aussi prévus demain devant les tribunaux partout en France pour demander à la justice de mieux protéger les enfants. Et puis une free party en cours dans l'Hérault. Des milliers de teufeurs se sont installés sur un terrain de la commune de Claret. Les forces de l'ordre sont sur place. Un hélicoptère a survolé la zone. Les participants vont écoper d'une amende en repartant du site et la préfecture a demandé à ce que le matériel de sono soit saisi dès la fin de ce rassemblement illégal.
0: Et du sport pour finir.
2: Et du foot, bonne nouvelle pour la défense de l'équipe de France. William Saliba a pu participer à l'entraînement des Bleus hier à Clairefontaine. Le défenseur d'Arsenal était au repos depuis la finale de la Champions League contre le PSG. Le gunner souffre d'une douleur au dos. Alors on ne sait pas encore s'il jouera demain contre l'Irlande du Nord pour le dernier match de préparation, mais selon le staff de Didier Deschamps, c'est en bonne voie. Et puis le rugby pour terminer, c'était la dernière journée régulière du top 14 et coup de tonnerre à Bordeaux. L'UBB s'est fait renverser par Clermont. Ça veut dire que les doubles champions d'Europe ne pourront pas participer aux phases finales. Bon, Toulouse était déjà assuré de terminer à la première place du classement. Montpellier s'est qualifié en finissant deuxième. Pau, le Racing 92 et La Rochelle ont arraché leur place en barrage. Et puis tout en bas du tableau, Montauban est relégué. Perpignan jouera son maintien la semaine prochaine. Et Vannes sera de retour dans l'élite à la rentrée puisque les Bretons ont remporté la finale de la Pro D2.
0: Hey, merci bien Pato.
2: Je t'en prie Waïd.
0: On démarre la journée, on sait tout grâce à toi. Tu reviens tout à l'heure dans une heure, c'est ça?
2: C'est bien ça, ouais. À tout à l'heure.
0: Ça marche, à tout à l'heure Pato. Et nous on est reparti sur Skyrock. Plein de sons 100% français, c'est comme ça que ça se passe tous les dimanches entre 6h et 10h sur Sky. Comme premier RN Boy, Elle Voulait et Rimka juste après, c'est Run sur Skyrock. Bienvenue. Let's go. Et bon réveil surtout. 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

Bon réveil, vous écoutez Skyrock, il est 6h15, c'est le morning 100% français, c'est la rafleuse qu'on écoutait à l'instant avec Argent Sale et tout de suite... Nouveauté Skyrock. Et oui, avec RK et Gims, c'est Yakuza sur Skyrock.

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Gros souvenir de MHD sur Skyrock. MHD à 6h23, c'était Akelenta. Salut à vous qui êtes connectés sur l'application, sur les SMS. Il y a Romain du 974 qui est là, Romain de la Réunion à l'écoute de Sky. Salut à toi Romain. Il y a aussi Riri du 03, fidèle auditeur de Skyrock. Polo le boulanger du côté de Besnay dans le 03 avec le son à fond dans la boulangerie. Bon courage, bon travail à toi Polo. Bon courage à vous tous, vous toutes qui êtes en train de bosser en ce dimanche matin. Il y en a aussi qui rentrent de soirée. Faites attention quand même, soyez prudents. J'espère que vous avez prévu votre SAM. Et puis sinon, bah, pour le reste, moi je m'occupe de tout avec tous les numéros 1 sur Skyrock. C'est Renboy qu'on écoute maintenant. Voici avec moi Renboy, artiste découvert sur Skyrock, repéré par Aya Nakamura. En même temps, c'est pas rien. La preuve, repéré par la Queen Aya. On l'écoute, c'est avec moi. Il y a aussi la rafleuse qui arrive avec Parlu ou encore Leto et Pineapple sur Skyrock. Bon réveil.

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Leto sur Skyrock dans le morning 100% français. En ce dimanche matin, on écoutait Pineapple. On est le dimanche 7 juin, 6h32. C'est Sky que vous écoutez. On fait un point dans le ciel là. Bah, franchement, là, ça s'améliore ce dimanche sur la moitié nord, mais les nuages seront quand même bien tenaces sur les côtes de la Manche. La journée sera de nouveau très ensoleillée sur la moitié sud. Pour les températures, il fait ce matin 9 à Rennes et dans le centre Val-de-Loire, 11 en Bourgogne, 12 dans les Hauts-de-France, 13 en région parisienne. Je vais y arriver décidément. 15 dans la vallée du Rhône et en Occitanie et 19 à Marseille. Cet après-midi, on attend 20 à Lille et en Normandie, 22 à Paris, 24 à Strasbourg, 26 à Lyon, Bordeaux et Toulouse et jusqu'à 30 près de la Méditerranée. Tout à l'heure, prochain point météo et actu, c'est avec Pato à 7h et puis le son continue sur Sky. Un classique maintenant, classique de la section d'assaut, on se fait balader.

0: Le gros son de Mauvais Joe sur Skyrock, c'est un membre du Triangle des Bermudes, on vient de l'écouter à l'instant, avec Pilé dans le morning 100% français, c'est Waïd, je suis bien content de passer la matinée avec vous, de démarrer la matinée avec vous, c'est le 6-10 comme chaque dimanche matin, avec Alonso qui était hier à l'Orange Vélodrome, gros concert avec Skyrock, il était aussi toute la semaine en direct de l'Orange Vélodrome avec Fred dans Planète Rap, vous avez toutes les images à mater sur tous nos réseaux sociaux, Planète Rap, allez checker ça. Alonso avec Eren Boy, c'est 18 carats sur Skyrock là pour bien se réveiller en ce dimanche matin. Plein de courage à vous si vous bossez. Bosser tôt le matin, ça pique, mais le dimanche matin encore plus. Donc je vous comprends. Je suis bien content d'être avec vous, de vous donner de la force. Ah, et on se refait un souvenir de ce l'enfoiré. Avec Werenoise et Mélanine sur Skyrock, ça arrive.
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0: 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Et c'est le retour du son sur Skyrock avec Bello et Dallas à retrouver dans Planète Rap à partir

Alors, nouveau concept, des morceaux qui démarrent comme ça en plein milieu. Je suis désolé, c'est absolument pas de ma faute. Problème d'ordinateur, encore une fois. Hop, j'ai chopé la bonne version, la vraie quand même. Slenfoiré, Mélanine. Voilà, avec l'intro quand même. Slenfoiré, c'est maintenant sur Sky.

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0: R2 sur Skyrock avec Ruinard, il est 6h59, on est le dimanche 7 juin. C'est le morning 100% français comme chaque dimanche matin entre 6h et 10h sur Skyrock. Gambi arrive. René avec Gambi avec René Coavilla. Non, Gambi ne s'appelle pas René, mais le morceau s'appelle René Coavilla. Soprano aussi. Petit souvenir de Soprano Baba avec Dink sur Skyrock et on démarre en faisant un petit point sur l'actu. Et avant de faire un point sur l'actu, on démarre toujours avec la météo. Pato, ça dit quoi?
1: Ça dit, Waïd, que ça s'améliore ce dimanche pour la moitié nord, hein, mais les nuages seront quand même bien tenaces sur les côtes de la Manche. La journée sera de nouveau très ensoleillée sur la moitié sud. Alors pour les températures, on a ce matin 9 degrés à Rennes et dans le centre Val-de-Loire, 11 en Bourgogne, 12 dans les Hauts-de-France, 13 en région parisienne, 15 dans la vallée du Rhône et en Occitanie et 19 à Marseille. Pour cet après-midi, il fera 20 à Lille et en Normandie, 22 à Paris, 24 à Strasbourg, 26 à Lyon, Bordeaux et Toulouse, et jusqu'à 30 près de la Méditerranée. La pollution, la qualité de l'air est bonne, les indices entre 2 et 4.
0: 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Et c'est toute l'actu avec Pato sur Skyrock.
1: Et son visage est à la une de toute la presse française ce matin. Bernadette Chirac nous a quittés à l'âge de 93 ans. Depuis cette annonce, de nombreuses voix saluent la mémoire de l'ancienne première dame. Emmanuel Macron parle d'une grande dame de cœur qui s'en va sur ses réseaux sociaux. Un registre de condoléances a été installé devant le palais de l'Élysée pour les Français qui souhaitent lui rendre un dernier hommage. Tous reconnaissent son travail remarquable d'avoir rendu populaire l'opération Piège Jaune. Elle a facilité la vie de millions d'enfants hospitalisés et leurs familles. C'est une première pour l'enseigne de sport préférée des Français. À l'appel de tous les syndicats, des salariés de Décathlon se sont mis en grève. Plus d'un millier d'entre eux se sont mobilisés pour demander des augmentations de salaire. Le groupe a réalisé un bénéfice net de plus de 900 millions d'euros et son chiffre d'affaires est en hausse de 4%. Les employés aimeraient, comme les actionnaires, pouvoir en profiter. Cette affaire a bouleversé la France cette semaine. Au moins 5000 personnes sont attendues ce dimanche à Florence dans le Gers. Une marche blanche est organisée à 15h en hommage à Liana. C'est la collégienne de 11 ans qui a été tuée. Le suspect du meurtre était pourtant visé par plusieurs plaintes pour agression sexuelle, mais il n'a pas été vraiment inquiété par le système judiciaire. Des rassemblements sont aussi prévus demain devant les tribunaux partout en France pour demander à la justice de mieux protéger les enfants. Et puis Bouygues, Free et Orange se sont mis d'accord pour acheter SFR. Les négociations auront duré plusieurs mois. Les opérateurs se sont entendus sur un montant qui dépasse les 20 milliards d'euros. Les repreneurs se sont engagés auprès des salariés de SFR repris que leur emploi serait garanti jusqu'à début 2029. Ce rachat est encore soumis à l'examen des autorités de la concurrence.
0: Et on termine avec du sport, Pato.
1: Et J-4 avant la Coupe du Monde. Et c'est une tradition. Les 26 joueurs et le staff de l'équipe de France sont posés hier dans les jardins de Clairefontaine pour la photo officielle du groupe qui va partir pour le Mondial en Amérique du Nord. La fédération l'a publié sur les réseaux. On y voit au premier rang Didier Deschamps, entouré d'Ousmane Dembélé et Kylian Mbappé. Les vice-champions du monde sont maintenant attendus à Lille. Ils vont affronter l'Irlande du Nord demain soir pour un dernier match de préparation avant de s'envoler pour Boston. Et puis c'est déjà le dernier jour pour Roland Garros. C'est la Russe Mira Andreeva qui a remporté le tournoi. La joueuse de 19 ans a battu la Polonaise Maja Zwalinska en 2-7. La finale des hommes se joue cet après-midi entre Alexander Zverev et l'Italien Flavio Coboli. L'Allemand numéro 3 mondial va tenter de remporter son premier grand chelem à 29 ans. Il avait perdu il y a 2 ans contre Carlos Alcaraz sur le même court.
0: Merci beaucoup Pato.
1: Je t'en prie Waïd.
0: Fin des infos et toi à de retour dans une heure, à tout à l'heure.
1: À tout à l'heure ouais.
0: Et nous on est parti sur Skyrock avec une nouvelle heure de son tout de suite. C'est le 100% français, morning 100% français comme chaque dimanche matin. Comme promis, Gambi, René Coavilla, Soprano, c'est dingue. Et DC Théodora aussi avec Mélodrama sur Skyrock.

0: En nouveauté sur Skyrock, Bello et Dallas, et vous aurez l'occasion de les découvrir un peu plus à partir de demain, 20h-21h avec Fred dans Planète Rap. Le son continue dans le Morning 100% français. Pilé, gros son de cet été, Mauvais Joe, membre du triangle des Bermudes qu'on écoute avec Pilé sur Skyrock, et Rosas le Lyonnais,
1: c'est moi,
0: avec Pichichi. Ça arrive dans moins de 2 minutes sur Skyrock. Bon dimanche matin tout le monde.
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Zao, MC Solar sur Skyrock, c'était comme Caroline dans le morning, 100% français. Salut à Yo-Yo du 33830 qui dit je travaille tous les dimanches matin. Bah, bon courage à toi Yo-Yo, merci de travailler en écoutant Skyrock. Bah, t'as bien raison, on vous accompagne tout le temps, on est la seule radio qui est H24 en direct avec vous. On fait un point sur la météo, ça s'améliore ce dimanche là sur la moitié nord, mais les nuages seront quand même bien tenaces sur les côtes de la Manche. La journée sera de nouveau très ensoleillée sur la moitié sud. Pour les températures, il fait ce matin 9 à Rennes et dans le centre Val-de-Loire, 11 en Bourgogne, 12 dans les Hauts-de-France, 13 en région parisienne, 15 dans la vallée du Rhône et en Occitanie et 19 à Marseille. Cet après-midi, on attend 20 à Lille et en Normandie, 22 à Paris, 24 à Strasbourg, 26 à Lyon, Bordeaux et Toulouse et jusqu'à 30 là où ça va le plus chauffer, c'est près de la Méditerranée. Bon, attention, j'ai une bonne nouvelle pour vous. Oh là là, ça approche. Dans un quart d'heure maximum, on va faire tourner la roulette ensemble sur Skyrock. Avec à l'intérieur vos places, les places très convoitées pour aller voir The Weeknd. Pour sa tournée au mois de juillet, tournée des stades dans toute la France, c'est le After Hours Still Down Tour. Il passe du côté de Lille au Decathlon Arena. Il passe 4 fois au Stade de France, c'est un truc de ouf. Et il termine sa tournée fin juillet, les 21 et 22 juillet, du côté de l'Alliance Riviera, du côté de Nice. Vous voulez vos places? Et bah franchement, c'est maintenant qu'il faut envoyer roulette par SMS au 72020. Roulette au 72020. J'aimerais vous récompenser, j'aimerais vous faire kiffer, amis, travailleurs, travailleuses du dimanche matin et même tous les autres. Roulette par SMS au 72020 dans moins d'un quart d'heure. On fait tourner pour aller voir The Weeknd. Bonne chance. Le son continue. Gambi maintenant, c'est René Coavilla. Et gros classique de ROH de Zef juste après. Qui est l'exemple sur ce

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0: Avec petit déj costaud dès le matin, le Ruinard R2 sur Skyrock, c'était Ruinard et le son continue. PLK arrive avec Pocahontas sur Skyrock.
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0: B2OBA aussi, le duc de Boulogne, Booba. Booba qui débarque avec Saga sur Skyrock dans le morning, 100% français.
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0: Allez, c'est parti, c'est la roulette avec la tournée de The Weeknd à pas louper. Les seules places sont à choper sur Skyrock. Salut Lucille.
3: Salut Wahid.
0: Comment ça va Lucille du 59 du côté de Paillancourt? Ça dit courant ce dimanche matin?
3: Eh ben, ça dit qu'il y a du soleil, un peu de vent, et puis je suis avec Skyrock.
0: Ah bah excellent, excellent. Tu bosses pas toi, t'es posé, tranquille là ce dimanche?
3: Oh bah non, aujourd'hui c'est le concours épique à ma fille, donc voilà, j'y vais.
0: Tu vas l'accompagner?
3: Bah exactement.
0: Et juste avant, petite pause roulette, Lucille, tu l'arrêtes quand tu veux. Hein.
3: Allez, c'est parti, stop!
0: Et le stop de Lucille de Paillancourt dans le 59 pour la tournée de The Weeknd avec Skyrock. Ça va tomber. Oui, ça va tomber. C'est tombé pour toi. Deux places pour aller voir The Weeknd. Toi, t'es dans le 59. Ah bah oui, il y a de quoi. The Weeknd, c'est la folie. Hein.
3: Ah ouais, mais carrément, c'est trop bien. Ouais, je suis trop contente.
0: Eh bah bravo à toi. Tu vas aller voir ça du côté du stade Pierre-Mauroy, Décathlon Arena. C'est le plus proche de chez toi, j'imagine. C'est logique,
3: ouais,
0: en même temps.
3: Ouais.
0: Ok, ça roule. Eh bah écoute,
3: Merci Skyrock, c'est génial.
0: Avec plaisir, t'inquiète. Je t'envoie tes deux places, Lucille, du côté de Paillancourt dans le 59. Si tu veux passer une petite dédicace, allez-y, vas-y, profites-en, je sais même pas pourquoi je te vous vois.
3: je fais une grosse dédicace aux écuries de Frécy et je vous fais tous des gros bisous. Bon dimanche à tous.
0: Le message est passé, raccroche pas, je prends toutes tes coordonnées, Lucille.
3: Ça marche.
0: Allez, ciao, la roulette tourne à tout moment sur Skyrock. Vous envoyez roulette par SMS au 7-20-20.
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Booba sur Skyrock, Booba avec Saga, il est 9h pile, on est le dimanche 7 juin, c'est le morning 100% français, c'est Waïd, bien content d'être avec vous ce matin. On fait un point sur la météo là, rapidement, qu'est-ce que ça dit en ce dimanche matin? Bah franchement ça s'améliore, hein, ce dimanche sur la moitié nord, mais les nuages seront quand même bien tenaces sur les côtes de la Manche. La journée sera de nouveau très ensoleillée sur la moitié sud. Pour les températures, il fait ce matin 9 à Rennes et dans le centre Val-de-Loire, 11 en Bourgogne, 12 dans les Hauts-de-France, 13 en région parisienne, 15 dans la vallée du Rhône et en Occitanie et 19 à Marseille. Cet après-midi, on attend 20 à Lille et en Normandie, 22 à Paris, 24 à Strasbourg, 26 à Lyon, Bordeaux et Toulouse, et jusqu'à 30 degrés, ça c'est près de la Méditerranée. Allez, soyez les bienvenus si vous voulez vous brancher à l'instant. Bon courage si vous bossez. On est ensemble sur Sky. Bravo encore, bravo pour Lucille. Lucille dans 59 du côté de Paillancourt. Elle a fait tourner la roulette tout à l'heure. Elle est repartie avec ses places pour aller voir The Weeknd en tournée au mois de juillet dans toute la France. C'est le After Hour Still Down Tour, il passe du côté de Pierre-Mauroy dans le Nord, il passe aussi à Paris, 4 stades de France, il sera également du côté de Nice à l'Alliance Riviera. Vous avez de toute façon toutes les dates sur le skyrock.fm et la roulette elle tourne toute la journée à tout moment sur Skyrock, donc pour vous inscrire vous envoyez roulette par SMS au 72020. On repart direct avec du son sur Sky, il y a du très bon, j'en ai plein pour vous ce matin avec Nono La Grinta, on écoute Love You et juste après c'est Dadju en souvenir avec Compliqué sur Skyrock. Alors excusez-moi, je me suis trompé de jingle. Voilà,

Gros souvenir qui fait plaisir d'Adjou sur Skyrock, c'était compliqué. Dans le morning 100% français, il est 9h08. C'est Alonso qui était hier à l'Orange Vélodrome. Il a tout déchiré avec Skyrock. Il était aussi toute la semaine dans Planet Rap avec Fred. Alonso maintenant avec Aaron Boy, c'est 18 carats et Argent Sale juste derrière avec.

0: places de gagner par rapport à la semaine dernière pour Avec Moi. C'était Aren Boy et Nono La Grinta. Ils étaient 13e, les voici numéro 11. Ça progresse bien dans le classement pour Aren Boy. Aren Boy qui est toujours là d'ailleurs. À la 10e position aussi, c'est Mon Bébé. C'est ce qu'on écoute tout de suite. Culture, Méli Mélo, ça sera numéro 9. Et Nono La Grinta, Love You, numéro 8. Les pronostics, pourrez pronostiquer votre numéro 1. Essayez de deviner qui est premier pour gagner une enceinte sans fil. Ça sera à 11h30, ne bougez pas. Et à midi, on vérifie qui est premier.
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0: pour la semaine dernière pour DC's et Théodora. Ils étaient 5e, les voici numéro 7 avec Mélodrama.
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0: Il est bientôt 11h30, c'est l'heure de lancer les pronostics. Si vous voulez gagner des cadeaux, une enceinte sans fil de marque Lexon, c'est à gagner avant midi. Si vous trouvez le numéro 1 du jour, je vous rappelle qu'actuellement, les leaders, c'est Sexy Nana, Aya Nakamura avec la rafleuse. Vous pouvez m'appeler gratuitement au 01 53 40 30 20, faire votre pronostic. Et si vous êtes tiré au sort parmi les bonnes réponses, on repartit avec une enceinte sans fil. Gros challenger qui a été premier pendant 3 mois. PLK, Pocahontas, il est bien classé aujourd'hui. Je peux vous le dire, il est sur le podium, mais à quelle place? Premier, deuxième, troisième. Et Outsider, grosse nouveauté, ça cartonne aussi. Pourquoi pas une première fois en tête pour Mauvais Joe avec le son pilé qu'on vous passe toute la journée, que vous découvrez cette semaine sur Skyrock. On enchaîne.

Nekao Villa, c'était Gambi numéro 4 dans le Hit Skyrock. On a un peu de temps, tranquille, 4 minutes pour se faire kiffer avec The Weeknd et les Daft Punk. On écoute I Feel It Coming et The Weeknd est à gagner toute la journée et tout ce week-end d'ailleurs, hein, puis la semaine prochaine. Dans la roulette de Skyrock, c'est roulette au 7-20-20. Des places qui tombent dans l'après-midi avec Tim, avec Corentin, à Lille, au Stade de France et à Nice. The Weeknd, seulement avec Skyrock, les dernières places du monde entier à gagner.

0: Médaille de bronze, bien brillante, numéro 3 aujourd'hui sur le Hit Skyrock, c'est Mauvais Joe avec Pilé. Allumez le feu, c'est ce qu'on écoutait à l'instant sur Skyrock. Et surtout, une seule question, qui est numéro 1 et est-ce que Aya Nakamura conserve la place de leader avec la rafleuse pour Sexy Nana, c'est ça? Le grand match, la grande finale, le suspense est encore complet et vous avez encore votre rôle à jouer dans l'émission avec votre pronostic. Vous pouvez trouver le numéro 1, être tiré au sort et repartir avec une enceinte sans fil, c'est juste avant midi. Enceinte sans fil de marque Lexon. 01 53 40 30 20, le challenger a déjà été premier. C'est un match très très serré, c'est très chaud. PLK contre Aya Nakamura, qui est premier? Réponse avant midi. Et demain matin, écoutez le morning, hein, les amis, écoutez.
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0: continue, réussit, tout cartonne. L'album Grand Garçon, vous l'avez découvert sur Skyrock. C'est un extrait là qu'on écoutait, numéro 2, Pocahontas à l'instant. Les stades de France sont blindés, il n'y a plus de place. La tournée à la rentrée, ça cartonne aussi. Vous pouvez voir tout ça sur skyrock.fm. Il est donc numéro 2, PLK avec Pocahontas.
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0: Et je décroche le téléphone. Qui c'est qui a été tiré au sort pour faire son pronostic? Salut Jérémy.
2: Bonjour Maxime.
0: Ça va bien Jérémy? Comment ça se passe à Dunkerque?
2: Bah écoute, le temps recouvert, mais ça va, il y a un peu de ciel bleu à ma vue.
0: Ouais.
2: Un peu de flotte par-ci par-là, mais ça va.
0: D'accord, t'as une sortie prévue ou pas du tout? Tu restes chez toi là?
2: Non, on va faire une petite sortie avec la petite. On va à Dunkerque fêter la mer avec tous les bateaux qui se réunissent sur Dunkerque pendant un week-end.
0: Ah, il y a une réunion de bateaux, tu vas y aller avec ta fille. Bah super, Skyrock, une radio familiale, ouais. T'écouteras Skyrock dans la voiture et surtout ton pronostic, c'est quoi pour aujourd'hui?
2: Alors moi j'ai dit Aya Nakamura, la rafle sexy nana.
0: Allez, on vérifie tout ça, hop. Eh ouais, c'est ça, c'est gagné pour toi l'enceinte sans fil.
2: Merci Maxime.
0: Eh ouais, elle va bien ta petite fille, elle s'appelle comment?
2: Talia.
0: Elle est là, elle est à côté ou pas?
2: Ouais, elle est à côté de moi.
0: Vas-y, fais-lui pas suivre, on fait un petit coucou là.
2: Tiens, Talia, viens.
3: Bonjour.
2: Bon, elle est timide.
0: Eh bah vas-y, on lui fait un bisou à Talia, t'inquiète.
2: Ça marche.
0: Bon, vas-y, sexy nana, c'est parti. Bonne journée, Jérém.
2: Merci à toi aussi, Maxime.
0: Salut Talia, salut tout le monde. Aya Nakamura, sexy nana avec la rafleuse. C'est numéro 1 dans le hit Skyrock.

0: sur un morceau très solide. Médaille d'or aujourd'hui pour Sexy Nana et des cadeaux, des places incroyables de concert à gagner cet après-midi pour aller voir qui ça, The Weeknd.
1: Eh oui, Maxime, effectivement, The Weeknd, il y a plein de places à gagner là. Aujourd'hui, en ce dimanche après-midi, c'est une tournée Skyrock, c'est la tournée des stades. Il sera à Paris, il sera à Nice, il sera à Lille aussi, c'est complet pour The Weeknd. Le seul moyen d'avoir les dernières places, c'est d'écouter
0: Skyrock, bien sûr.
1: Absolument, toute la journée, ouais. D'envoyer roulette par SMS au 720. Restez bien à l'écoute, plein de places de concert, du bon son. Et toi, tu reviens à 18h pour Skyrock Classics.
0: Ouais, on vous sélectionne les meilleurs morceaux de l'histoire de Skyrock. On se refait tout ça tous les dimanches à 18h.
1: Et ben on sera là tout à l'heure, Maxime.
0: Ouais, ciao.
1: On démarre avec Meryl Eva, la rafleuse juste après. Et justement, The Weeknd, on va l'écouter. On va s'échauffer avec Blinding Lights sur Skyrock.

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0: On est sur Skyrock, c'est en belle musique non-stop. Passez tous un bon week-end, profitez bien. C'était Gims, vous allez écouter Soleil sur Skyrock. On va aller aux États-Unis avec le retour. Le retour d'Ariana Grande, elle nous prépare un nouvel album. Album qui arrivera fin juillet. Le premier extra, le voici maintenant. Ariana Grande, elle arrive sur Skyrock, on l'écoute maintenant. Il y aura aussi le son de Gims. Gims, on va le réécouter avec Théodora pour Spa. Et un gros gros classique aussi, Michael Jackson arrive avec Beat It. Michael Jackson a écouté en entier tout de suite sur Skyrock et à tout moment on vous appelle en direct pour vous offrir plein de places pour aller voir The Weeknd. The Weeknd en tournée Skyrock, la tournée des stades, écoutez.
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On est sur Skyrock, c'est Urban Music Non-Stop avec le retour d'Ariana Grande. Rendez-vous fin juillet pour découvrir son nouveau projet. Premier extrait qu'on vient d'écouter, Ariana Grande sur Skyrock. Passez un bon week-end, on va continuer très fort avec Eren Boy, Nono La Grinta maintenant. La connexion, c'est avec moi. Il y a Tamim Pala juste après et je vous passerai l'artiste qui était en concert Skyrock hier soir. Il a rempli le Vélodrome avec Skyrock, c'est Alonso qu'on écoute avec Eren Boy justement. C'est le son qui s'appelle 18 Carats. Il y a un classique de Rihanna aussi sur Skyrock.

soir au Stade Orange Vélodrome pour le concert d'Alonso, concert Skyrock incroyable. Alonso et Renboy, on vient d'écouter 18 carats sur Skyrock. Bon week-end à vous. On continue avec un classique de Rihanna en attendant peut-être des nouveaux morceaux qui devraient arriver. Elle était en studio il y a quelques semaines. On l'écoute maintenant sur Sky, Rihanna avec Lift Me Up, et il y a Rambo Goyard juste après avec BMS By My Side.

0: C'est Skyrock, c'est Urban Music Non-Stop avec Adèle Castillon, nouveauté. Oubliez d'écouter Été avec toi sur Skyrock, la radio des numéros 1. Bon week-end à vous tous, profitez bien, on va continuer avec Naïka. Naïka, elle a 31 ans, elle est née à Miami et elle commence à exploser dans le monde entier. Elle est franco-haïtienne et ce son explose, explose, ça monte en puissance. On va l'écouter Naïka sur Skyrock avec One Track Mind. Il y a aussi Gambi qui est de retour lui aussi. René Kaovila. Il y a aussi la rafleuse avec Parleux. C'est les prochains sons qu'on écoute tout de suite sur Sky. On arrive.
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0: C'est Skyrock, on a découvert son projet dans Planète Rap avec Fred entre 20h et 21h. C'est la rafleuse qu'on vient d'écouter avec Parlus en Skyrock. Soyez tous les bienvenus, il est 13h02. Bien sûr qu'on est premier sur le rap, on est là. On passe le week-end ensemble en direct. C'est Corentin avec vous, Théodora pour démarrer. Miss Ketoko, il y a Jules juste après, c'est un classique de Jules qui revient en force. On l'écoute avec Parfum Quartier et il y aura aussi R'n Boy avec Elle Voulait.
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0: On est sur Skyrock, bon week-end à vous tous avec Taiki, nouveau son qu'on va découvrir ensemble. C'était Girlfriend sur Skyrock, la radio des numéro 1. 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Roulette par SMS au 720. On vous attend et on envoie Michael Jackson avec Billie Jean. On va l'écouter en entier. Allez, classique de Michael Jackson sur Skyrock. Nono Lagrinta aussi. Et le nouveau son de Zach P à découvrir avec Nino et Gazo. C'est Avion de chasse.
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Skyrock, premier sur le rap, Zegpil, producteur parisien, Nino et Gazo, avion de chasse sur Skyrock. On va continuer très fort avec Leto maintenant. Leto qui avait dit au mois de février, bon, je fais une petite pause, j'arrête d'être en studio. Deux mois après, il est déjà de retour et ce son cartonne. Pineapple, la première fois que vous l'avez entendu, c'était sur Sky. Leto maintenant, Bad Bunny aussi. Et Games arrive avec Soleil sur Skyrock.

On vient d'écouter Chiran en classique sur Skyrock. C'était Shivers, on est promis sur le rap. On continue avec Mauvais Joe de Triangle des Bermudes aussi, pilé sur Skyrock, et Meryl Eva juste derrière. Coco Chanel. Bon week-end à vous tous dans toute la France, on est là. Et profitez bien, c'est Skyrock que vous écoutez.

0: Meryl et Vincent Skyrock, vous écoutez Coco Chanel, premier sans le rap. On va continuer avec Ariana Grande, le nouveau. L'album arrive fin juillet. Et là aussi Ariana Grande sur Skyrock pour la suite du son. Il y aura aussi le son de DC Théodora, Mélodrama. Et là on fait tourner la roulette, c'est parti, on vous appelle.
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0: Et on fait tourner avec Nadia en direct de Nice. Salut Nadia.
2: Salut Corentin, comment ça va?
0: Je
2: suis heureuse de t'entendre.
0: Eh ben ça fait trop plaisir, t'as le sourire.
2: Ouais, je suis contente.
0: C'est dimanche après-midi, t'es en direct depuis... toi t'es à Nice, c'est ça hein?
2: Je suis à Nice, c'est ça ouais.
0: Il fait beau à Nice ou pas aujourd'hui?
2: Il fait chaud, là il fait 33 degrés.
0: Mais arrête.
2: Oui, il
0: mais
2: fait
0: c'est
2: chaud,
0: incroyable. Et il fait bah, c'est magnifique le sud quoi, j'ai envie de te dire.
2: Ouais, c'est ça.
0: Est-ce que tu
2: on
0: es prête pour faire
2: tout
0: Eh ben oui, ça c'est clair. Comparé à par exemple Paris, là où je viens par exemple. Ça n'a rien à voir. Vous n'avez pas la même vie. Est-ce que tu es prête pour faire tourner la roulette? On y va?
2: Mais oui.
0: Allez, tu la stoppes quand tu veux cette roulette. Le boss stop du 06, la roulette qui s'arrête pour toi sur... Allez là!
2: Je suis trop contente!
0: Et bravo Nadia, deux places pour aller voir The Weeknd!
2: Oh, trop bien!
0: C'est le 22 juillet!
2: Je ne pouvais pas y aller, j'étais enceinte, mais là je suis trop contente!
0: Attends, t'as dit quoi? Il y a deux ans, tu voulais y aller?
2: Je voulais y aller, mais je pouvais pas, j'avais un gros ventre devant moi, j'avais mon bébé dedans, mais là je suis trop contente!
0: Et ben voilà, te voilà récompensée, tu vois, c'est pour féliciter tout ça, du bébé, de ta petite life, et donc là tu vas pouvoir y aller avec la personne de ton choix, Nadia!
2: Oui, je vais aller avec ma sœur.
0: Eh ben trop bien en famille, rendez-vous le 22 juillet au stade Allianz Riviera.
2: Parfait, merci beaucoup Corentin.
0: C'est un truc de ouf, The Weeknd en concert, tu verras, c'est un show. Les Américains, c'est un truc de ouf.
2: Ah oui, rien à voir.
0: Eh ben profite bien, je te fais un gros bisou Nadia.
2: Merci.
0: Et juste,
2: moi, je te fais un gros bisou.
0: Je voulais te poser une question, tu confirmes que roulette par SMS au 720 ça marche?
2: Mais oui.
0: C'est magnifique, vous aussi. Inscrivez-vous. Roulette au 720, gros bisou. Salut Nadia.
2: Gros bisous.
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1: La Mano Gazo, la rafleuse, sur Skyrock, premier sur le rap.

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Niska, comme vous l'écoutez, c'était la double de 14h avec Adriano sur Sky, la radio des

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remplir le Stade de France avec Skyrock. Deux dates au mois de septembre, c'est un truc de fou, c'est archi complet. Et sa tournée arrive juste après dans toute la France. C'est PLK qu'on va l'écouter avec Pocahontas sur Skyrock, promis sur le rap. On continue avec Ariana Grande. Elle prépare un nouvel album pour fin juillet. Et le premier extrait, le voici. Ariana Grande maintenant sur Sky. Il y a aussi Naïka et Rambo Goyard arrive avec BMS.

On est sur Skyrock, c'est Urban Music Non-Stop. Elle s'appelle Naïka, elle a 31 ans. Elle est née à Miami, elle est franco-haïtienne. Elle chante en anglais, elle chante en français, en créole aussi. Elle a sorti son tout premier album au mois de février. Et on vient de l'écouter sur Skyrock avec One.

On est sur Skyrock, c'est Urban Music Non-Stop tout le week-end en direct avec le retour d'Adèle Castillon. On vient d'écouter Été avec toi sur Skyrock. Salut à vous tous qui êtes là. Vos messages arrivent dans le studio avec l'application Skyrock. Allez-y.

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1: Nouveau son d'Arca à découvrir sur Skyrock, premier sur le rap avec Gims, Yakuza et Théodora derrière.

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0: 16h, bon week-end à vous tous. C'est dimanche après-midi, c'est Corentin avec vous. Il y a une nouvelle heure de son qu'on attaque tous ensemble sur Skyrock dans toute la France en direct avec la double qui est consacrée à l'artiste qui va remplir le Stade de France deux fois avec Skyrock. Je parle de monsieur Niska, c'est le 10 avril prochain, 10-11 avril, archi complet pour les deux dates. Peut-être une troisième qui pourra arriver. Restez à l'écoute de Skyrock. On va l'écouter deux fois, Niska, bâtiment pour démarrer. Et juste après, ce sera médicament.
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2: On est premier sur le rap sur Skyrock avec Niska. Niska qui va remplir le Stade de France. Ça y est, c'est officiel. Ça va se passer les 10 et 11 avril prochain. Stade de France avec Skyrock. Les deux dates sont déjà full. Peut-être une troisième date bientôt pour Niska qu'on va écouter. C'était la double de 16h avec Bedozo. C'était Médicaments sur Skyrock. On continue avec Gambi maintenant. Gambi, René Kaovila, Tame Impala aussi. Jelly, Dracula et RN Boy se prépare avec Nono Lac.

C'est Skyrock Classics, premier sur le rap. Les plus grandes légendes sont là. Tous les numéros 1 aussi avec The Game et 50 Cent. On écoutait Hailey leur Love It sur Sky. On enchaîne avec du très bon son, des classiques de fou, avec dans un instant une version Skyrock qui fait plaisir de la réécouter à chaque fois. C'est Fergalicious avec Fergie et Will.i.am des Black Eyed Peas. Booba garde la pêche et I Am tout de suite. Independenza sur Skyrock. File à Marseille.

C'est Skyrock Classics tous les dimanches entre 18h et 20h avec La Fouine avec du ferme, c'est ce qu'on écoutait à l'instant. La Fouine qui nous a fait une tournée en début d'année, c'était un énorme succès, un triomphe, hein, dans pas mal de dates dans toute la France. Je sais que vous êtes nombreux à l'avoir vu là.

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0: Premier sur le rap, c'est Skyrock, le groupe légendaire marseillais. C'était la Funky Family, la FF, avec Doncho, avec toute l'équipe. Hein. C'était Mystère et Suspense sur Skyrock. On a du très très gros son à écouter. Et puis une très belle soirée qui se profile. Avec lui, tu es. Ça sera les 10 titres qui retournent aux États-Unis. On se met ça entre 20h et 21h. Il y a Corentin qui sera de retour tout à l'heure. Et puis à 21h, la spéciale de D-Fool. Les meilleurs moments, les meilleures stories, les meilleurs auditeurs qui sont passés ces dernières semaines. On vous a tout compilé, tout remixé. Et c'est Vincent qui vous passe ça tout à l'heure à partir de 21h avec tous vos rendez-vous évidemment. Il y aura de la séduction avant 22h30. Un clash totalement inédit comme tous les dimanches avec le match Cédric contre Romano et des doubles appels évidemment, des gens qui ne se connaissent pas qu'on met au téléphone ensemble, on voit ce que ça donne. C'est une exclusivité Skyrock et c'est à pas manquer tout à l'heure dès 21h. Voici Yvette Michel tout de suite, I'm not feeling you, Rihanna Man Down et Passy, je zappe et je mate. C'est Maxime avec vous, c'est Skyrock Classics tous les dimanches soirs. Passe un bon moment. Let's go.
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0: Classics, Skyrock Classics, avec les meilleurs sons de Skyrock tous les dimanches entre 18h et 20h pour se mettre bien là. C'est donc chaque dimanche soir, on passe un très bon moment avec T.I., c'était Whatever You Like à l'instant sur Skyrock. Dans un instant, Sexy Back, il est là, Justin, avec Timbaland sur le morceau. Ça, ça fait du bien ça. À écouter à fond dans la voiture en train de faire du sport, quoi que vous fassiez ce dimanche. On a DJ Keops avec I Am Sadil, ça arrive juste après. Et Jennifer Lopez, My Love Don't Cost a Thing, mon amour est gratuit, ça c'est cool.
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Jennifer Lopez en Skyrock avec My Love Don't Cost a Thing. Et ça veut dire mon amour est gratuit. Voilà, comme ça c'est bien sympa. En plus elle a plein d'argent pour vous acheter plein de trucs. Si vous sortez avec Jennifer Lopez, vous pouvez en profiter un peu là. Ça fait plaisir, on a du son à vous passer. De l'excellent son avec Diams DJ tout de suite. Une autre meuf qui déchire tout là dans le game rap R&B que vous avez découvert sur Skyrock d'ailleurs au fil du temps hein. C'est tous les meilleurs artistes qu'on vous remet chaque dimanche dans Skyrock Classics. Diams DJ, la BO de Fast and Furious 6, c'est 2 Chainz et Wiz Khalifa. Juste après We Own It. Et puis les princes de la ville avec le 113. Et puis le programme pour ce soir, dans 30 minutes vous retrouvez le Hit US, c'est les 10 titres qui cartonnent aux États-Unis. Ça se passe avec Corentin et c'est les 10 titres qui cartonnent en streaming hein, aux États-Unis. C'est à pas manquer. Et puis juste après, la spéciale de Difool, les meilleurs moments de la plus grande radio libre de France avec tous vos rendez-vous, les meilleurs auditeurs des dernières semaines. Ça sera entre 21h et minuit avec Vincent. Voici Diam sur Sky.

0: et la BO d'un autre film, One Shot. Enfin, pas One Shot, c'est la vie de rêve, c'est Taxi 1, la BO. Avec le troisième œil qu'on écoute tout de suite sur Skyrock. 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

0: sur la BO de Taxi 1, le troisième œil, avec la vie de rêve à l'instant sur Skyrock. Il est 20h02, on est impatients depuis une semaine, on va découvrir le nouveau classement des titres qui cartonnent aux États-Unis avec Corentin.
1: Eh oui, Maxime, 20h-21h tous les dimanches soirs, on continue le week-end, on poursuit avec le classement des morceaux urbains les plus écoutés aux États-Unis. Et toi, tu reviens quand?
0: Je reviens le week-end prochain, dis donc, avec plein de sons qui déchirent évidemment, et puis des beaux cadeaux à vous offrir aussi toute la journée.
1: Profitez-en, ouais, Skyrock Classic, c'est tous les dimanches soirs entre 18h et 20h, et même H24 sur l'appli.
0: Évidemment.
1: A plus, Max.
0: Salut, salut.
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1: 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Et juste avant de démarrer le nouveau classement de cette semaine, c'est le récap de la semaine dernière, on va écouter les deux premiers. Les deux premiers, Drake Number One, avec ses trois nouveaux projets. On va l'écouter, Drake, dans moins de 4 minutes sur Sky, juste avant d'écouter le son classé numéro 2. La semaine dernière, c'est Michael Jackson avec Billie Jean. Et le nouveau classement à découvrir juste après.

0: Skyrock premier sur le rap tous les dimanches soirs entre 20h et 21h, c'est le HitUS avec le récap des morceaux urbains les plus écoutés aux States. On vient d'écouter le son de Drake, Drake qui cartonne avec ses trois nouveaux projets. On vient d'en écouter un extrait sur Sky. Drake classé numéro 1 dans le récap de la semaine dernière, va-t-il encore une fois rester numéro 1 pour une nouvelle semaine? Et ben résultat, soyez là, restez à l'écoute de Skyrock, ça va tomber juste avant 21h, juste avant l'arrivée d'E-Fool. C'est parti à 20h12, on démarre maintenant le nouveau classement du HitUS de cette semaine.
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0: Et on va démarrer le classement avec la 12e place. Voici Drake, Future, Molly Santana, Run to Atlanta, numéro 12, numéro 11, MJ Michael Jackson. Et numéro 10, c'est Drake avec Whisper Man M sur Skyrock pour démarrer le nouveau classement du HitUS de cette semaine.

Tous les dimanches soirs entre 20h et 21h, c'est le récap des morceaux urbains les plus écoutés aux États-Unis. Le 8 US avec Drake. Drake qui a sorti 3 nouveaux projets le même jour. C'est un carton aux States et même dans le monde entier. On vient de l'écouter sur Sky. Drake avec la 10e place. Voici la 9e place. Drake à écouter maintenant. Le retour. Drake numéro 9. Michael Jackson numéro 8. Et Don Toliver numéro 7 sur Skyrock. C'est la suite du 8 US.

On est sur Skyrock tous les dimanches soirs entre 20h et 21h, le 8 US avec le récap des morceaux urbains les plus écoutés aux States. On vient d'écouter Don Toliver sur Sky. On va continuer le classement. Don Toliver, c'était le son classé numéro 7. Voici la 6ème place. Pas de surprise, c'est encore un son de Drake. Voici Shabang sur Skyrock. Drake maintenant 6ème, 5ème. Mac Miller, classique qui revient en force avec Ty Dolla Sign. Et numéro 4, c'est MJ, Michael Jackson avec Chicago sur Skyrock. C'est la suite du 8 US. 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

0: Dimanche soir entre 20h et 21h, le Hit US avec le récap des morceaux urbains les plus écoutés aux États-Unis. Michael Jackson, Chicago, le son classé numéro 4 du Hit US cette semaine. Qui est pour vous le son classé numéro 3 aujourd'hui? Réponse tout de suite sur Sky.
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tous les dimanches soirs 20h-21h, le HitUS avec le récap des morceaux urbains les plus écoutés aux États-Unis. C'était la deuxième place, voici la première place, Ariana Grande. Maintenant l'album arrive fin juillet. Premier extrait, Ariana Grande, Eddie Full, la spéciale avec Vincent qui arrive dans même pas 3 minutes là sur Sky.

0: Le 8US sur Skyrock tous les dimanches soirs entre 20h et 21h05. Vincent, je suis désolé, il y a eu beaucoup de disques ce soir, beaucoup de longs disques dans
1: le 8US. Ouais, c'est un truc aux États-Unis là, ils grossissent les
0: titres. Bah, il y a plein de Jackson déjà qui sont très longs, il y a le nouvel album de Drake aussi qui est avec des morceaux qui sont très très longs. Donc, bah, désolé, 21h05.
1: Y a pas de soucis, quoi. On finira la spéciale de Difool un petit peu plus tard, il y a pas de problème.
0: Profitez-en.
1: Exactement. Et donc, Ariana Grande, nouvelle numéro 1 du 8US.
0: Exactement, l'album arrive au mois de juillet, fin juillet.
1: Eh bah, ben, parfait. Merci, Corentin. On te retrouve dimanche prochain à partir de 20h pour un tout nouveau classement.
0: On sera là, à plus.
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1: Et on espère que vous avez tous passé un bon week-end, que ça s'est bien passé. On va féliciter Difool hein, qui a remporté son 14e titre à Roland-Garros. Et on va passer une nouvelle soirée de radio tous ensemble. Difool, Romano, Lamari, Samy, Karim, Cédric le Belge, Guigui et Medellin. C'est parti pour la grande spéciale de Difool. Les nouvelles stories, les nouveaux épisodes de la plus grande radio libre de France. On va parler cocufia ce soir. Est-ce que tromper quelqu'un quand on est bourré, est-ce que c'est vraiment tromper? C'est la question que se pose Noah de Limoges. Vous allez retrouver Tom du 91. Alors lui, il est harcelé par une hystérique depuis une vingtaine d'années. C'est une histoire de ouf. Vous allez le retrouver dans moins d'une demi-heure. Le clash de la drague, bien évidemment, Cédric contre Romano. On se fera ça tout à l'heure à 22h30. Il y aura les familles du double appel en dernière partie d'émission. On aura faire un petit tour également dans les FKK, hein, les bordels en Allemagne. Il y a un auditeur de Skyrock qui les a visités. On parlera condolisme également. Et pour attaquer cette spéciale, on va filer dans le nord de la France. On va aller à Lille. Il s'appelle Pavel. Voilà, on va parler des voisins complètement fous, complètement hystériques. C'est Pavel le Lillois qui attaque la spéciale de ce dimanche soir.
3: Salut non, Pavel, bienvenue sur Skype.
4: Salut.
3: Ça va,
0: salut Pavel.
3: Pavel. T'es dans le 59 toi Pavel.
5: C'est ça.
3: T'es où? T'es à Lille?
5: Ouais, Lille, ouais.
3: On salue Alexandre qui a gagné, je vous le disais tout à l'heure, Alexandre qui a gagné dans le 59 ce matin, 1500 €. On vous gâte les nordistes.
4: Bah bien. Ouais.
3: 1500 balles, vous répondez Skyrock, c'est pour vous. Toi tu veux nous parler de quoi Pavel?
5: Alors moi je vous appelle parce que j'ai un voisin qui est complètement dingo.
3: Ah, les dingos du voisinage. Toujours un grand sujet de plaisir, les voisins.
6: Ouais. Et bon, attention, les voisins, en général, on en a tous.
3: C'est à moins
6: de vivre dans les bois.
3: C'est un des trucs qui énerve le plus.
6: Sur une île déserte.
3: Qui énerve le plus les Français ou qui excite le plus les Français.
4: Bah, il y a plein d'embrouilles, hein.
3: Il y a des embrouilles, il y a des histoires d'amour, il y a des histoires de cul,
4: ouais, c'est vrai.
3: Il y a des histoires de trompage. Enfin, il y a tout dans le voisinage.
6: Non, mais tu sais qu'une famille de cassos qui vient dans ton immeuble...
3: Ah, ça te bousille la vie.
6: Ah ouais, ça peut te pourrir la vie. Hein.
3: Ah oui.
6: Des fois, il y a déjà eu des trucs là à l'ancienne avec, je me souviens, là, c'est pas Julien Courmet, mais dans le genre là, il y avait une famille de cassos qui était arrivée dans un immeuble, où un petit immeuble à la campagne, mais c'était paisible et tout. Mais les gens, ils faisaient chier. Tu sais, ils faisaient de la mécanique jour et nuit en bas des trucs, ils faisaient des dérapages, hein. Ils foutaient la musique à fond jour et nuit, les poubelles sur le palier, et les gens n'en pouvaient plus, quoi.
3: Bon, Pavel, qu'est-ce qui se passe avec ton voisin? Dis-nous tout.
5: Alors, avec mon voisin, il est complètement dingo. C'est-à-dire que, par exemple, quand on a des chats, quand les chats ils vont dans le jardin, il leur a déjà tiré dessus au fusil à plomb.
4: Hein?
3: Ah bah ça là, je m'embrouille moi là direct. Mais ça.
5: Ah ben bah, moi j'ai deux petites filles, on a une maison avec jardin, quand elles vont dans le jardin là, lui ou sa femme ils sortent, ça insulte nos enfants.
3: Il dit quoi aux enfants?
6: Salope.
3: Non.
5: non.
6: Connasse.
5: Non mais c'est des insultes genre ouais, ferme-la, arrête de crier, des trucs comme ça quoi.
3: Elles ont quel âge, ces petites filles?
5: Il y en a une de la première 6 ans. Et la dernière, elle vient d'avoir 2 ans au mois de novembre.
3: Non, mais t'imagines, ouais. Le mec insulte des enfants, 6 et 2 ans.
4: Et il tire sur des chats.
3: Non, mais c'est les enfants qui font du bruit, tu vas voir les parents, t'insultes pas des petites.
6: Ah, mais bon, de toute façon.
7: Qu'est-ce que tu veux qu'ils fassent? C'est des enfants,
6: même. Ouais, tu sais, des enfants.
3: Faut être un cassos pour insulter des petites.
6: Non, mais moi, je sais que je supporterais pas d'avoir des gosses qui ont.
3: Ouais, mais t'irais voir les parents.
6: Bah non, mais qu'est-ce que tu veux faire? Tu sais, c'est les gamins, il faut bien qu'ils vivent.
3: Ah, mais d'accord.
6: Malheureusement.
4: Et ça fait longtemps que tu vis à côté d'eux, là?
6: Non, mais admettons, t'habites dans un lotissement, tu sais, le pavillon d'à côté, il y a des gosses qui jouent dans le jardin. Qu'est-ce que tu veux faire, tu
4: vois? Bah, rien.
6: Tu sais, ça te casse les couilles, mais.
4: Ouais, je te demandais, ça fait longtemps que tu vis à côté de ces gens bizarres?
5: Ça fait trois ans que ça dure.
6: Et il est vieux?
4: Ah ouais.
5: Ouais, il a la retraite quoi, il a 65 ans je crois.
6: Donc, ah ouais, fait, il est pas super vieux.
3: Non, c'est dommage.
6: Ah mais ouais, parce que j'allais dire bon, il va peut-être 65 ans.
3: C'est l'arme à gauche, parce que le mec se balade avec un fusil.
6: Non mais le mec il est encore jeune quoi.
4: Mais dès que tu t'es installé, il a commencé à faire de la merde ou enfin ils ont, parce qu'apparemment
5: le pire c'est que bon, on aurait pu compter sur sa bonne femme pour faire le bien, mais bon, sa bonne femme l'a aussi ravagé que lui, donc.
4: Ah la vache, ils ont pas des enfants eux.
3: Ils sont bien trouvés.
5: Si, mais ils sont aussi ravagés donc.
4: Ah ouais, parce que tu vois, j'allais te dire peut-être qu'ils sont un peu plus équilibrés, t'aurais peut-être pu leur parler. Et ils font chier aussi les autres voisins ?
5: Non.
3: Ah, c'est que vous ?
4: Que vous ?
5: Les locataires, en fait, ils ont fait fuir, ils essayent de faire fuir tous les locataires qui étaient avant nous. En fait, ils ont fait pareil, en fait, c'est des gens qui...
3: Et les mecs, ils ont craqué ou pas ?
5: Ouais, il y a les anciens locataires qui sont partis en dépression, etc. Hein.
7: Mais ils veulent qu'il y ait personne à côté de chez eux.
3: Mais il y a un chiffre qu'on avait donné dans le morning, c'était le nombre de gens qui ont déménagé à cause de leurs voisins. Je crois que c'était 15 ou 20%, je crois que c'est 15.
4: Ah, quand même?
6: Bah, moi, ça m'est arrivé, hein.
3: Les gens qui ont déménagé à cause de leurs voisins, ouais.
6: Le mec qui faisait les pétitions contre moi, la répétition qui me cassait les couilles. Je me suis barré de cet appart à cause de ça. Hein. Là, bah, la limite, bon, dans le pire des cas, ouais, tu peux déménager, quoi. En fait, c'est peut-être pour ça que t'as eu la maison. Personne la voulait.
4: Ouais, mais t'en as parlé avec les proprios en leur expliquant ce qui se passe et tout ça.
3: Ah ouais, qu'il y avait des voisins dingos, t'as dit ?
4: Ouais.
5: Bah, le problème, ouais, avec le bailleur, mais le bailleur, il propose que des tables rondes, mais.
6: Ah, c'est quoi ? C'est une institution, quoi ? C'est pas un proprio individuel ?
5: Non, c'est un bailleur, c'est un bailleur.
4: Ouais.
6: Ils sont battus, quoi.
3: Mais c'est quoi une table ronde ? Une table ronde, c'est discuter avec le dingo ?
5: Ouais, faire
3: une
5: médiation. Ouais, mais on a déjà tenté les médiations. Mais. Bah, non, il vient pas. Il vient pas, ou alors il vient avec son. Alors. Pas très ancien, mais il débarque avec son caméscope.
3: Voilà.
5: Et en fait, il montre des images, en fait, de moi, de.
7: Il a pas le droit de
5: mes enfants,
7: filmer.
3: Mais tu sais, tu devrais le filmer, lui, quand il tire sur ton chat, là. Il y a plusieurs qui nous ont dit ça, d'ailleurs, sur les messages. Il y a Mélie qui nous disait ça. Colaria également, qui nous disait la même chose. Vas-y, filme-le quand il tire sur tes chats ou qu'il insulte tes enfants.
4: Ah ouais, ça démontre quelque chose, tu vois.
5: Ouais, mais on peut rien faire.
3: Ouais.
6: Non mais sur le bailleur, il s'en bat les couilles. Même la réalité, c'est et eux, ils prennent le loyer. Tu sais, les mecs, ils ont leur bureau. Je sais pas combien de milliers d'appartements en France. Si tu veux vos problèmes de chats et de gosses qui gueulent. Les mecs, ils sont carrelés.
4: Ils sont pas impliqués, tu veux dire.
6: À la limite, c'est un propriétaire. Tu vois, le mec,
3: il y a propriétaire.
6: Non mais il y a un mec. La maison, elle est à lui. Ouais, tu vois, il est emmerdé parce que les locataires, ils changent constamment. Là, les bailleurs, ils sont, tu sais, genre les trucs, les régies immobilières, les trucs comme ça. Ils s'en battent les couilles, tu vois. Demain tu pars, il le louera à quelqu'un d'autre.
7: Exactement.
6: Au pire, il est pas loué pendant 6 mois.
3: Eh ben, bon courage au prochain, tiens.
6: Non, mais au pire, il est pas loué pendant 6 mois, tu sais, s'en battent la race.
3: Alors, tiens, j'ai quasiment le même voisin, message de la sardine du 22.
6: Bah, en fait, toi, t'habites peut-être de l'autre côté de la rue.
3: Peut-être. Mais lui, c'est avec un chien qui fait que gueuler dès qu'il est dehors.
6: Ah, ça casse les couilles.
3: Louis, 18 ans, on a dû déménager car les voisins fumaient du bédo, ça sentait même quand on ouvrait la fenêtre, c'était insupportable. Ah, bah, si t'aimes pas le. Oui, puis t'as pas envie de sentir ce qui se passe dans la maison d'à côté, quoi.
6: Alors, Difool, tu en es où au fait de ton embrouille?
3: Ah ouais, je vous ai raconté,
6: avec le mec qui disait que tu fumais, que ça sentait.
3: Alors, je sais pas quel est le voisin. Alors, c'est pas mes voisins sympas qui sont en face de l'ascenseur parce qu'ils sont cool.
6: Ouais, méfie-toi parce que, alors, ça, des fois, c'est le
3: faux. Je fais une enquête.
6: Mais des fois, ça, c'est le faux truc. Les gens, ils font bien cool devant et puis par derrière, ils t'enculent bien comme genre. Il faut.
3: Donc, après, ils sont au fond du couloir, donc ça sent pas. Et puis, même d'ailleurs, dans le couloir, ça sent pas. J'ai demandé à des potes qui viennent chez moi. Je fais, quand tu viens chez moi, tu sens la cigarette? En plus, je fume à la fenêtre. J'aime pas fumer dedans.
6: Ouais, mais c'était du dessus. Ça, la fumée, elle monte. Sinon, on a vu le problème à l'époque quand on fumait.
3: Ah, faut que je me renseigne, t'as raison. Mais moi, j'étais pas. Je crois qu'il m'a dit le gardien que c'était quelqu'un dans le couloir, là. Je lui ai demandé.
6: Ah, mais lui, c'est pas. C'est à mon avis, c'est peut-être plus au-dessus. Parce qu'avec Cariole, quand on fumait des gros pétards.
3: Ouais, moi, c'est des
6: oui. Nous, en fait, pareil, on a un espèce de truc, tu sais, c'est une fenêtre qui donne, mais sur une mini cour. Mais le problème qu'il y a, ça fait effet cheminée. Et nous, on avait notre voisine une voisine qui était.
3: Ah, c'est la voisine que t'en fumais, ouais.
6: Non mais en fait nous elle nous connaissait, tu vois, elle avait notre âge. Et des fois elle nous envoyait des SMS, ouais vous êtes encore en train de fumer des pets. on disait pourquoi, elle fait putain ouais ça sent jusqu'à chez moi. Et donc en fait on en fumait l'immeuble entier quoi.
1: Elle a le même problème.
6: Et on s'en rendait pas compte. Parce que nous on fumait pareil. On fumait vers la fenêtre.
1: Ouais.
6: On avait l'impression que ça s'évacuait en haut. Mais en fait ça passait devant les fenêtres de tout le monde et forcément ça.
7: Oui, forcément.
6: Les gens qui ont les fenêtres entrouvertes, ça rentre chez eux.
4: Ah, moi j'ai une pote
1: pareil. Ouais. Elle fume sur sa terrasse et t'as vu ça fume tous les étages du dessus. Carrément, ils ont fait une note avec écrit ouais. Je vous rappelle qu'il est interdit de fumer de la drogue. C'est interdit par la loi.
6: Après, je peux dire que c'est du CBD.
3: Oui,
1: ouais, mais les voisins sont pas teubés, tu vois.
4: Ah non, mais moi j'ai eu pire chez mes grands-parents à l'époque.
3: Quand j'allais chier, les gens portaient plainte.
4: À Nice.
3: Ils croyaient qu'il y avait une station d'épuration.
4: Ah, mais à Nice, on avait des terrasses au même niveau. Et en fait, je fumais, bien évidemment. Et en fait, au-dessus, c'était un flic. C'était un flic qui fait de la bague. Et qu'on connaissait parce que son fils avait le même âge que mon fils. Ouais, bah oui.
6: Vous savez quoi, j'étais obligé de le pépon.
3: Oh.
4: Non, mais il était allé voir.
7: Réglé.
4: Non, mais on s'entendait bien avec eux en plus. Il était allé voir mes grands-parents en disant oui, c'est pas bien.
6: Et se drogue.
4: Ouais, se drogue. Et
3: les grands-parents étaient oui, on sait.
4: Oui, bah oui, il savait.
3: Ah, il savait.
4: Effectivement.
3: En plus.
4: Mais ça les foutait mal, quoi.
3: Et appelle la SPA. Moi, c'est Marina qui nous laissait un message. Mais elle a raison, Marina. Miguel aussi, il nous laissait un message.
6: Ah, à la limite, ça, c'est pas con.
3: Salut, ouais. Miguelito. C'est le premier qui nous a envoyé un message. Appelle la SPA. Miguelito du 31. Salut, Miguelito.
6: Alors, c'était pour le cannabis. J'ai l'impression que la fumée de cannabis est plus lourde et plus dense que la fumée de cigarette.
4: Ouais.
3: Pèse là.
6: Non, mais je fume plus, moi.
4: Ah, mais c'est vrai.
6: Mais, non, mais ça fait des nuages plus compacts.
4: Ouais, tout à fait.
3: Mais il y a un produit en plus.
6: Ouais, c'est peut-être ça, ouais.
3: Peut-être.
6: Bon, en tout cas, à mon avis, c'est plus les voisins du dessus.
3: On était sur les voisins de Pavel. Pavel, t'es dans le... T'as 31 ans, t'es dans le 59, t'es à Lille. T'as une maison et t'as un espèce de dingo avec sa femme
6: de vieux.
3: Avec sa femme dingote. Bah, ils sont pas super vieux, ils ont 65 ans.
6: Oui, bah bon, c'est pas tout jeune non plus.
3: Donc en fait, le problème, c'est qu'il est à la retraite, donc... A priori, il a rien d'autre à foutre que de faire chier, t'insulter tes gosses.
4: Ouais, tirer sur ses chats.
3: Tirer sur tes chats.
4: T'imagines ou pas?
3: Comment vous réagissez, tiens, par exemple, un petit tour d'aiguille.
6: Nique sa race, moi.
3: C'est Karim.
6: Ah, il tire sur mes chats, je le pèse. En fait.
3: Et il insulte ta fille qui a 2 ans. T'as le même âge que t'as une fille qui a 2 ans à Pavel, toi aussi, hein.
5: C'est ça, tout à fait.
3: Donc, par exemple, il dit, il insulte.
7: Ah, je lui nique sa race, doublement.
3: Tu niques des races.
7: Ah ouais, je m'en bats les couilles, appelle les chats.
4: Non, mais c'est toi qui vas être retrouvé dans la merde dans ces cas-là.
3: Elle a raison, Marie.
7: Je m'en bats les couilles, je l'aurais marbré.
3: Alors, là, je m'en bats les couilles.
7: Ah ouais, je le marre.
3: Tu vas dire ça au keuf.
7: Il comprendra.
3: Ah ouais.
7: Je suis sûr que le keuf, il me dira, ouais, t'as raison. Il me dira, t'es en tort parce que tu l'as frappé, nanani. Mais au fait, dans le fond, t'as raison, je te comprends, tu vois, mais. T'as pas le droit de le faire.
3: Tu vas te foutre dans la merde, c'est pas une bonne idée.
4: Non, mais ouais, moi je pense qu'il faut filmer et ensuite appeler les.
6: Bah justement, il y a Adjudant Tifrice.
3: Salut, Adjudant Tifrice.
6: Lui, alors il conseille lettre à la SPA avec film et photo des blessures. Bon, ici, blessures il y a.
3: Ouais.
6: La SPA a des inspecteurs qui peuvent saisir le procureur de la République avec constitution de partie civile, ce qui évite le classement sans suite. Tout est gratuit, pas besoin d'avocat.
3: Eh, tu peux faire ça, Pavel, c'est une bonne idée ça.
4: Ah bah ouais.
5: Ah, on peut faire ça, ouais.
3: Bon, les dingos voisins, tiens,
6: tu
3: Blade.
6: Tu vas déménager, sérieux?
4: Non, c'est...
3: Toi, tu déménagerais?
6: Ouais, au bout d'un moment.
3: Guigui, toi, tu vois tes voisins.
6: Faire des procédures et tout.
3: T'as un chat, il tire sur ton chat avec un fusil à plomb. Comment tu réagis? Est-ce que t'es capable de, comme Karim, lui,
6: de niquer... le marbrer?
3: Non, lui, oui, le marbrer.
7: Il est là, il tire mais sur sa foutre.
3: Également, lui niquer sa race.
7: Il bah, est là, déjà, il tire sur sa foutre. Qu'est-ce que tu fais là?
8: Il y a un premier souci, c'est que si je vois ça, bon, le gars, il a quand même une arme dans les mains. Bon, alors même si c'est du plomb.
7: Je lui mets dans le huc.
3: Tu réfléchis, ouais, t'as raison.
8: Ouais, déjà, tu te dis, bon, faut trouver.
3: Guy, il est pas con, il réfléchit.
8: Ah, mais tu vois, je me dis, bon, ok, le gars, il a quand même un truc un peu costaud, donc fais attention.
3: Oui.
8: Non, faut voir comment tu peux le désarmer, machin, bah ça dépend de la situation.
6: Non, mais moi, j'ai une solution encore plus simple.
3: Moi, je le filme déjà. Il y a plein qui nous ont dit ça, mais je le filme.
6: Bah, moi, première chose, c'est que mon chat, je le laisse plus sortir, quoi.
3: Ouais, déjà.
4: Bah, mais ça, c'est compliqué.
8: Ah, oui, ça, ouais.
4: C'est compliqué.
6: Parce que là, après, si le mec.
8: Mais filmer toutes les embrouilles, ouais.
6: Parce que si le mec.
3: Attends, moi, je vois quelqu'un qui tire sur mes délignes.
6: Parce que après, si le mec, il en a attiré chez toi, là, bon, là, ça devient plus grave, quoi.
4: Non, mais c'est comment entre vos jardins, là? Il y a un vrai mur ou c'est un truc que vous voyez?
5: Non, en fait, c'est un vieux grillage. C'est un vieux grillage en. Je sais pas, en fil barbelé, mais en vieux fil vert. Enfin,
4: bah, déjà, faudrait peut-être mettre un truc, tu vois, un peu plus fermé. Ça, t'es.
5: Ouais, on l'avait fait avec ma femme, mais ça s'est envolé et lui, bon.
4: Ça s'est
5: envolé. Mais en fait, lui, il les a mis juste au bord de sa terrasse.
6: Oui, mais de toute façon, les chats, jardin, si, admettons, ils vont dans son.
4: Ah, bah, les chats, ouais, ça va, vous savez.
6: Ouais, les chats, s'ils vont sur son terrain, t'auras beau construire un mur de 2 mètres, ils passeront quand même.
3: Hein. Tiens, Cédric, si par exemple, t'as un voisin qui tire sur ton chat, tu réagis comment?
9: Ah, gros, je mets une grosse patate dans sa gueule.
4: Ah, bah, ouais, c'était sûr.
9: Direct, gros.
6: Va chercher ton père, je vais le baiser devant toi.
9: Je vais lui apprendre le respect.
4: Tu pourrais. Plus,
3: il va aimer ça, cette salope.
4: Et peut-être, tu peux mettre aussi, tu sais, des caméras colliées à tes chats. Parce que comme ça va filmer le truc, tu vois. Bah, ouais, t'es pas forcément
6: mais
4: toujours
6: moment,
4: là.
6: Ça devient invivable. Ouais. Moi, je te dis, au final, moi, je déménage. Hein. Ouais. Tu vois, là, entre les caméras, la plainte à la SPA,
4: le mur à refaire.
6: Ouais, tu vois, c'est.
5: Si je peux raconter une anecdote.
3: Vas-y.
5: Quand ma fille, ma dernière fille, elle est née. Mmh. Avant de partir, on avait mis des caméras dans la maison à l'intérieur.
3: Ouais.
5: Et en fait, lui, on l'a cramé en train de, en gros, il tapait dans les tuyaux, en fait. Et je pense que chez lui, il mettait des, parce que bah nous, les chaises avaient décollé entièrement. Et je pense que chez lui, il a mis YouTube et en fait, il a mis aboiement de chien à fond.
4: Ah, pour énerver tes animaux.
5: Il a appelé la gendarmerie. Et la gendarmerie nous a appelé et j'ai dû rentrer à mon domicile alors que c'était la deuxième nuit avec après l'accouchement. Donc
3: ouais, tu vois, moi, t'imagines le dingo là.
6: Non, mais tu vois, quand on est là, moi, il faut partir.
3: Ah mais c'est pas toi qui va te barrer alors que c'est lui qui fait.
6: Mais non, mais qu'est-ce que tu veux faire, tu sais, c'est tous les trucs que vous dites, c'est très bien, mais
4: bah
6: ça
4: ouais.
6: va, c'est ça va durer
4: 3 ans que c'est comme ça. C'est...
6: Mais non, mais qu'est-ce que tu veux faire, tu sais, c'est tous les trucs que vous dites, c'est très bien, mais
4: bah
6: ça
4: ouais.
6: va, c'est ça va durer
4: 3 ans que c'est comme ça.
6: Ça va durer des mois et des mois,
3: le
6: tu
3: mec
6: vois.
3: Mais est quand même allé chercher des aboiements de chiens sur YouTube. Non.

0: Ah, le keuf, il a été clair et net, il lui a dit, bah, l'iPad, vous ne le reverrez pas. Mmh. Et le deuxième truc, il a dit, éventuellement, si le mec se fait choper pour un autre vol.
1: Et qu'on trouve chez lui l'iPad.
0: Ouais, ouais, vraiment, il dit, ouais, comptez pas dessus. Et il fait, la réalité, c'est qu'on va pas envoyer une équipe pour choper le mec.
2: Bah, tu vois.
0: En plus, mon pote, il avait la localisation, quasi
2: du
0: mec.
2: Ouais. Du truc, ouais. Et tu vois, mon ex-belle-mère, là, elle avait une maison à la campagne où j'allais souvent, là. Et en fait, le voisin, qui était un vieux pocheron d'ailleurs, est toujours là.
0: C'était mon pote.
2: Non, mais il avait installé des poules, mais tu sais, collées au mur où il y avait la piscine et tout ça, machin. Donc, c'était un bordel sans nom. Et pendant 10 ans, les gendarmes, ils se sont déplacés et tout ça. Ils ont jamais pu faire quelque chose. Et vas-y. En plus, ils l'insultaient.
3: Vas-y, Pavel, vas-y.
4: Mais ce qui est terrible, c'est que j'ai deux procédures contre lui en justice actuellement, mais il comprend pas quoi. Parce qu'en fait, pour la faire simple, l'année dernière, au mois d'octobre, il m'a, en fait, devant chez moi, avec lui et un petit jeune, ils m'ont tapé devant mon domicile, en fait.
3: Ah, ils t'ont frappé?
2: Hein?
4: Ouais. Et j'ai des problèmes de genoux depuis 2 ans, et en fait, ils ont aggravé l'état de mon genou. J'ai une ITT de 12 jours.
3: Ah, t'as fait une ITT?
0: Ah, quand même, putain.
3: Ah, bah, peut-être que ça va se résoudre devant la justice. 12 jours.
4: Justement, je voulais poser la question, est-ce que y a pas des gens qui ont déjà parce que moi j'aimerais demander une mesure d'éloignement, mais je sais que c'est vachement compliqué.
3: Non, mais ça peut marcher, le vieux dont je te parlais, l'espèce de dingo là qui faisait chier tout le quartier, il mettait du verre, tu vois, on parlait des animaux, il mettait du verre par terre. On en a parlé la semaine dernière, il y a 15 jours dans le Morning et dans la Radio Libre, il mettait du verre par terre pour que les animaux des gens du village se blessent dans un tout petit village. Il disait aux gosses, il insultait les gosses, il faisait des gestes obscènes en montant des doigts aux gosses, insultait les meufs. Qu'est-ce qu'il faisait d'autre comme saloperie? Il disait que le Père Noël n'existait pas quand il voyait les enfants dans la rue.
2: Ah oui, c'est vrai, ouais, il y avait ça.
3: C'est une espèce de dingo. Ah, lui, il a eu une mesure d'éloignement, il n'a plus le droit d'entrer dans le village.
2: Ouais.
3: Donc
2: ouais,
3: peut-être.
2: Mais
3: moi, je veux pas. Peut-être que t'auras ça, toi.
0: Moi, je veux pas te foutre en bad, mais t'auras rien de tout ça.
3: Ah, s'il l'a tapé, il t'était tapé.
0: Mais non, mais t'auras rien, c'est une réalité.
3: Bon,
0: Et si le mec, il a aucun antécédent, la réalité, c'est qu'aujourd'hui, il y a un mec, dit fou, il vient de péter la gueule dans la rue. Le mec, il a.
3: Déjà, il aurait bien du courage.
0: Oui, bah, et bon, admettons que ça arrive. Non, mais je te le souhaite pas. Juste pour prendre un exemple. Le mec, il a aucun antécédent, le mec n'aura rien.
5: C'est
0: peut-être dur. Il voudra un rappel à la loi. Ouais. À la loi, c'est peut-être dur à entendre, mais c'est la réalité.
3: Même s'il abîme mon beau visage.
5: Ça dépend à quel point il a frappé du
0: fou. Non mais, admettons. Non mais, il a frappé, oui, s'il le laisse comme mort, ok. Mais bah, admettons, il lui met 2 pains pour lui voler son téléphone. Le mec, le mec n'a aucun antécédent.
3: Déjà, il va se faire déchiqueter par Medellin.
0: Oui, non mais.
2: Oui, ça y est.
0: Non, Medellin. Le mec, la réalité, c'est que demain, il l'arrête. Le mec, il aura rien, quoi. Il aura un rappel à la loi.
3: Bon, si vous venez d'arriver, on est avec Pavel. Pavel, t'as 31 ans, t'es à Lille. T'as deux petites filles, une de 6 ans, une de 4 ans. Le problème, c'est pas les petites filles. Le problème, c'est pas ta chérie avec tous les.
2: C'est les dingos.
3: À ces niveaux-là, tout se passe bien. C'est le problème, c'est les voisins, ils sont deux. Le mec qui est quand même pire que la meuf, mais la meuf qui est assez attaquée, ils ont 65 ans. À la retraite. Donc ils insultent tes enfants, ils ont déjà tiré sur tes chats avec un fusil à plomb.
2: Ouais, et tu dis que ça va pas aller mieux parce que les enfants ils sont pareils. Ouais.
3: Et tu nous as raconté en plus, et ça on l'a appris il y a un instant, qu'il t'avait déjà tapé dessus, il t'avait attendu avec quelqu'un, t'étais en procès, avec lui.
4: Je pense vraiment qu'il est fou parce que.
3: Ah oui, je pense qu'il y a un problème.
4: En fait, il y avait eu 2 plaintes contre lui et là il est passé il y a 15 jours au tribunal de police, il a été condamné à une amende de 600 balles et il doit me donner.
3: Ah, il a déjà été condamné.
4: 150 balles, et en sortant du tribunal, à peine dans le couloir, il a regardé ma femme, il a regardé moi, et il nous a fait direct des menaces de mort.
3: Non, mais lui, il va avoir un problème. Je pense que tu peux peut-être l'avoir à l'usure, hein, le yeuf. Tout le monde n'est pas d'accord dans l'équipe, vous nous dites ce que vous en pensez. Ouais. Vous avez des voisins chelous.
0: Malheureusement pour toi, et en plus de ça, Mucus d'or, il a raison. Le mec, il est locataire, comme toi, le vieux.
4: Ouais, en plus, il a.
0: Non, mais il est locataire, le mec, ou les
4: propriétaires? Ouais, il est locataire, ouais.
0: Ouais,
2: il est locataire.
0: Et en plus de ça, la réalité, c'est en France, pour sortir quelqu'un d'un appart, beaucoup.
2: Ouais, mais même s'il fait pas chier les voisins, là, aux alentours, tu peux peut-être essayer de leur parler et de leur dire, on se met tous ensemble. Aux voisins, pour virer le.
0: Oui, bah, c'est beaucoup. Je crois que les gens vont se mouiller s'ils sont pas emmerdés.
3: Ouais, ils se sont dit, je suis pas emmerdé par le vieux dingo.
0: Ouais, alors ce genre de solidarité,
2: oui. Je crois pas trop.
3: Essaye.
0: Oui, ça coûtera d'essayer, mais bon.
3: Coûte rien. Il y a Blade qui nous envoie un autre message. Il dit, mon voisin, il envoyait les crocs de son chien dans notre jardin, crevait les ballons de foot des enfants et a même essayé d'empoisonner le potager de mes parents. Ouais, là on est dans de la. Mais bon, après il y a une loi.
2: C'est dingue.
0: Ouais, mais juste regarde, après, au final, il a pris que 6. Entre guillemets, que 600 euros.
3: Ah oui, c'est rien. Ouais.
0: Ouais, c'est pas ça qui va calmer le mec. Ouais, moi, franchement. Non.
3: Après, il y a la deuxième procédure pour aller changer les genoux, là.
0: Moi, je serais toi. Désolé, hein, mais. Moi, je. Comment. Même, tu vois, ça va être.

0: ça va être invivable. Peut-être t'auras plus, au bout d'un moment, c'est que t'auras plus envie de vivre là.
1: Ou alors tu fais comme pour le vieux tout à l'heure, tu le fais mesure d'éloignement, tout ça, il a tellement fait chier le monde. Dans un instant, témoignage.
0: Dans 10 ans alors.
1: Témoignage de Benoît, de Freddy. Et qu'est-ce que vous faites? Vous déménagez, vous faites autre chose, vous nous dites qu'est-ce que vous feriez à la place de Pavel. Tu bouges pas, Pavel, tu restes avec nous?
2: Ouais, pas de soucis.
1: Et puis Benoît et Freddy, ils arrivent. Benoît, t'es où? T'es à Brest?
2: Ouais, je suis du côté.
1: Salut Benoît, tu vas nous raconter.
2: Salut,
1: toi.
2: Bonsoir.
1: Toi aussi, t'as un voisin un peu difficile à vivre, Benoît.
2: Ouais.
1: Tu vas nous raconter. Et Freddy également, peut-être qu'il y a, avec une solution, qui a un voisin qui pose quelques petits soucis. Bon, Benoît, ouais, donc raconte-nous qu'est-ce qui s'est passé avec tes voisins, toi.
2: Ouais, bonsoir.
1: Bonsoir Benoît, de Brest. Ah, c'est la Bretagne.
2: Ouais, c'est ça. Bref, du coup, ouais, je voulais parler, ouais, d'un de mes voisins, moi, que j'avais, qui était au-dessus de chez moi. On était dans une maison, en fait, sur 3 étages, donc j'étais au milieu. Et en gros, moi, j'avais celui du dessus. C'était un père célibataire, mais avec 2 enfants. Ouais. Et ce gars-là, en gros, bah ouais, les enfants, le dimanche matin à 8h du matin, ils descendaient les escaliers, mais en roller, quoi.
3: En roller,
2: c'est génial, ouais, quand tu bosses le samedi, enfin pas la nuit, mais en gros tu bossais tout le samedi.
1: C'est sympa, ça.
0: T'étais quoi, locataire ou propriétaire, toi?
2: Non, j'étais locataire, moi.
1: T'es locataire.
0: Parce que moi, je suis propriétaire.
1: T'es propriétaire.
0: Je suis propriétaire, monsieur. Quoi, la banque est encore propriétaire d'un
4: c'est
0: produit
4: ça,
3: pas totalement.
0: C'est sous crédit, bon, t'es propriétaire, mais pas encore totalement.
3: On est d'accord.
0: Ah non, mais moi, tu sais que... Moi, en étant propriétaire, là, dans mon immeuble, il y a un mec qui fait ça, mais je pense que il le fait une fois, pas deux. Parce qu'en fait, les travaux, c'est moi qui les paye.
2: Qu'est-ce que tu vas faire contre des gosses, quoi?
0: Ah, mais je m'en branle, l'autre, c'est gosse, il fait ce qu'il veut, sinon le gosse... Je pense que c'est moi qui me retrouve au commissariat, parce que je pense que j'en tartin.
2: Ouais, c'est vrai que j'étais pas loin, j'étais franchement pas loin.
1: Il faut se retenir, hein.
0: Non, mais je sais, mais bon,
2: y a pas le choix, tu vas pas claquer des gosses, quoi.
0: Bon, pourtant, ça ferait tellement du bien.
1: Non, mais il y a plusieurs trucs à ne pas faire.
2: Ouais, oui.
1: Comment t'as résolu le problème, toi, Benoît?
2: Ah bah moi en gros je me suis barré, quoi, enfin pas à cause de ça, hein, mais bon, je me suis barré, je me suis dit, parce que j'avais un en dessous qui était pas mal aussi, hein. Lui il faisait la fête jeudi soir jusqu'à 4h du matin. Ah ouais, mais j'étais bien.
0: Ah, mais le problème c'est que en fait c'est l'accumulation, ce que je disais tout à l'heure. C'est que au bout d'un moment t'es tellement, en fait quand tu rentres chez toi t'es censé être dans ton cocon, d'être chez toi.
1: Oui, t'as envie d'être tranquille.
0: En fait si au bout d'un moment c'est que t'es emmerdé par en haut, par en bas et tu rentres chez toi, c'est un stress continuel, bah faut se barrer.
3: Ouais,
0: et je pense que là c'est malheureux à dire, mais l'auditeur qu'on a avec les chats, les gosses et compagnie.
2: Il faut se barrer, quoi.
0: Bah Pavel, je pense que ça va se terminer, que tu vas te barrer parce que tu vas en avoir plein de.
1: Qu'est-ce que vous faites? Tiens, on va faire un tour. Donc Romano, toi tu te barres, tiens.
0: Non, mais je le fais pas de gaieté de cœur, hein, mais c'est que.
4: Non, mais t'as raison.
0: Pour avoir vécu.
1: Karim, tu te barres aussi.
0: Ouais, pour avoir vécu ça, là, quand le mec il faisait des pétitions non-stop contre moi, là. Bah au bout d'un moment, en fait, ça te gave, tu vois.
3: Ouais, tu passes pas ça le temps à te battre.
0: Ouais, t'as même plus envie de te battre ou quoi. C'est que tu te dis, ouais, vas-y,
1: Marie, tu te barres.
0: Je me casse, en fait.
3: Bah, je peux comprendre, mais après, tu vois.
1: Dans ta maison, tu quittes ton appart.
3: Non, mais dans ta situation, là, tu vois, si les parents sont cons aussi, parce que s'ils comprennent pas que ça fait du bruit, par exemple.
1: Ah, tu parles de Benoît, mais on parle, moi, je suis sur Pavel, moi.
3: Ouais, ah non, mais là, je parle de Benoît.
1: Benoît, il s'est déjà barré, lui, donc.
2: On n'est pas ça. Il n'entendait pas, lui. Lui, ses enfants, il se barre, il est content. Ça lui fait ça lui fait une pause, quoi.
0: Non, mais puis il y a des gens, c'est des gros cons, il faut le dire. Non, mais
1: Didi, voilà, tu fais quoi? Tu te barres de ton appart, de ta maison?
5: Bah, franchement, ça me ferait chier de partir.
1: Ah, vraiment. Moi aussi, ça me ferait chier.
5: Parce que si je suis bien chez moi, j'aime bien mon appart et tout.
3: Ouais, mais ça, c'est
0: final, t'es pas bien. Tu ne seras plus bien.
5: Bah ouais, peut-être aussi.
4: Bah, ça, le truc, tu seras pas bien au final.
5: Mais bon, vraiment, c'est le dernier recours.
1: Ah, moi aussi, bah vraiment, quoi.
3: Ah, ouais,
1: moi, je pense qu'avant de me barrer, je ferais chier, par contre.
5: Ah, moi aussi,
0: chez toi.
1: Ah, moi je me barre pas de chez moi.
5: T'as pas tout de suite quand même, hein. Ouais. Moi j'essaierai de
6: dernier recours, trucs, comme t'as dit.
1: Moi je ferai comme toi, Pavel. J'ai
5: si pas, c'est invivable,
1: je porte plainte, t'as raison.
6: Moi j'essaie de le faire craquer avant. T'as vu.
1: Et toi, Cédric?
6: Ah, j'essaie de le faire craquer, mais.
1: Il devait être toujours à l'amende, le keuf, ou pas?
6: Ah non, ça c'est fini, ça c'est tranquille.
0: Non, mais ils sont déménagés, en
6: fait. Non, ils sont pas encore déménagés. Ah, ils devaient déménager, mais non. Ils devaient vendre leur appart, finalement ils l'ont pas vendu, c'est un bordel l'histoire. Mais ils sont devenus cool.
1: Qu'est-ce que. Ouais, il y en a qui se barraient. Alors, il y en a qui sont très violents. Marwan qui nous dit, moi, si tu tires sur mon chat, je lui tire dessus. Alors, on évite tous les trucs de violence, mais je peux comprendre, ça te rend ouf. Un mec qui tire sur ton chat.
3: Évidemment.
1: Mais même qui insulte tes enfants, ça te rend ouf.
3: Oh, c'est la totale. Hein.
1: Il faut faire appel à une association de défense animale. Ça, fais-le, Pavel, tu l'as pas fait, les animaux?
3: Ouais, on avait vu.
1: Genre, SPA, 30 millions d'amis.
5: Faut le faire, ouais.
1: Fais-le, ça. Filme
2: ça,
1: le.
2: Solution, essayer, ouais.
1: Ça peut être une super solution. Parce que déjà, il était violent contre toi. Deuxièmement, il a un fusil. Peut-être qu'il a pas de port d'armes ou je sais pas. Hein. Et puis, même si t'as un port d'armes, tu tires pas sur n'importe quoi.
3: Ah, ouais.
1: Après, c'est maltraitance animale. Et sinon, bah, tu mets le son à fond. Bah, il va... Ouais, mais tu vas te faire chier toi aussi. Et puis t'as pas envie de faire chier tous les autres voisins, quoi.
0: Ouais, parce que le problème, ouais, si tu vas mettre le son à fond, c'est toi qui vas.
1: Protection animale, faut aller.
0: Tu vas te mettre mal avec les autres voisins. Donc,
3: bah ouais, mais même les tes enfants, ils vont pas dormir et tout.
0: Oui, puis bon, t'as peut-être pas envie d'écouter du son à 3h du matin pour faire chier le mec d'à côté, quoi. Mm. T'as peut-être simplement envie de dormir et d'être chez toi, peinard.
3: C'est une bonne idée.
1: Et on parlait de maltraitance animale, mais y a pas un truc pour les gens qui maltraitent les enfants?
6: Ah si, il doit y avoir des trucs.
1: C'est-à-dire qu'il insultait, il insultait
5: les
1: filles,
5: services sociaux. Ah non, c'est un an.
1: Non, t'as
3: pas dit ça. Ah non, parce que ce sont tes enfants et toi.
6: Bah, il a porté plainte.
1: Ouais, porté plainte, ouais. Écoute.
4: On peut rien, il y a pas mal. Ils peuvent rien faire.
1: Ouais, ils peuvent rien faire, bon. Écoute, tiens, essaie de tenir le choc quand même, Pavel, parce qu'il a une condamnation. Fais le truc de la SPA, de la protection animale de 30 millions d'amis.
3: Ouais, ça coûte rien, tout ça, là. En plus.
1: Donc fais-le, parce que les animaux, on n'a pas le droit de tirer sur les animaux.
3: Bah, bien sûr.
1: Domestiques ou pas, d'ailleurs. Et puis déménager, il y en a pas mal qui disent déménage, parce que c'est un truc sans fin. J'ai eu le même problème avec les voisins. Ça a duré de 2017 jusqu'en 2022. Au bout d'un moment, j'ai craqué. On est tellement heureux dans notre nouvel appartement. C'est Zenzi qui nous envoie un message. Salut à toi, Zenzi.
3: Ah, mais je comprends, il a raison, Romano. C'est-à-dire que quand tu rentres chez toi, t'as besoin d'être dans ton cocon, donc c'est l'enfer, quoi.
0: Non, mais moi, je suis d'accord sur le fait de... Tu vois, ça casse les couilles de se barrer.
1: Ah.
0: Mais moi, je suis assez pessimiste sur le fait que, tu vois, le mec, il a pris 600 balles, tu vois.
3: Ouais, puis ça fait 3 ans qu'il te casse les couilles, hein.
0: Tiens, et puis il y a des gens, en fait, c'est des cons jusqu'au bout, en fait. C'est-à-dire que le mec, il va peut-être aller 4 fois au tribunal. Et le mec, il continuera de te faire chier parce que c'est un vieux débile.
3: Ouais, qu'il a que ça à foutre.
0: Et oui, en plus, tu vois, il y a des gens, ils comprennent pas. Regarde.
3: Non, mais je suis assez d'accord.
0: Il y a des gens,
3: toi.
0: Des fois, ils vont une fois en prison et ils y retournent 15 fois dans leur vie parce qu'ils ont toujours pas compris qu'il fallait arrêter de faire de la merde.
1: Bonjour Médeline. D'ailleurs, elle a dit bonjour Médeline, elle est contente, elle défend les animaux.
0: Ouais, non, mais. Mais après, dans un sens, t'as raison, hein, tu vois, de. Mais.
1: Mais ouais, bah écoute, bon courage, Pavel.
0: Ça me ferait fatiguer, quoi.
1: Tiens-nous au courant, Pavel, mais moi je serais dans ton cas particulier à toi, moi je lâche pas l'affaire, moi.
4: Mais pas de soucis.
1: Donc bon courage à ta chérie, bon courage à tes enfants, t'en passes les deux petites.
4: Dédicace ou pas?
1: Et tu peux faire une dédicace, vas-y.
4: Alors je fais une dédicace à mon cousin Balouzé qui m'écoute.
1: Salut Balouzé.
4: Et évidemment à ma femme avec qui je suis marié depuis un an, et puis évidemment, mes deux petites filles qui dorment.
3: Et ben, bah, gros bisous à toute la famille et à tes animaux.
1: Et j'espère que ça va bien enfin, que tu vas trouver une solution.
0: Bah, je te le souhaite aussi. Hein.
1: Que la justice trouvera une solution pour toi. Tiens au courant et appelle les associations animales. Elles sont au taquet là-dessus. Elles ont raison d'ailleurs. Bisous à toi. Salut, salut Pavel. On t'envoie ton t-shirt Skyrock à la maison. Bisous. Benoît, pareil. On t'envoie ça à la maison à Brest.
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8: Vous allez retrouver les familles du double appel dans moins de 15 minutes. 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Il s'appelle Théo. 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C'est une histoire de ouf. Il va tout vous raconter juste après les taux. Maintenant, avec Pineapple dans la spéciale de Difool.

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1: T'es là, Tom?
2: Ouais, je suis là, ça va?
1: Salut, Tom.
3: Bah, salut. Écoute,
1: salut. Ça va super, Tom. Sois le bienvenu sur Sky. T'as 21 ans et t'es dans le 91.
2: C'est ça.
1: Bah, bienvenue à toi. C'est toi qui n'arrives pas à te débarrasser de quelqu'un?
2: Ouais, ça fait pratiquement 4 ans là. Ça...
1: 4 ans?
4: Ah, oui, quand même.
1: Ah ouais, 4 ans. Wow. Donc, t'as 21 ans depuis l'âge de 17 ans, t'as quelqu'un qui te colle au bas. C'est quoi? C'est un mec, une meuf, c'est qui?
2: Non, c'est une meuf, mais. Ouais, c'est trop une galère.
1: Mais c'est une meuf, c'est une. C'est une ex-meuf, c'est, qui... c'est quoi?
2: Non, en fait, c'est la. Une ancienne meilleure pote d'une de mes ex.
1: Une ancienne meilleure pote d'une de tes ex.
3: Mais
1: okay,
3: elle te
1: figé.
3: Veut quoi? Ah ouais, parce que j'ai.
1: Et ben, elle voulait. Elle, elle veut sortir avec toi?
2: Ouais, elle veut me gérer, mais moi je veux pas.
3: Et depuis 4 ans, elle te chine?
2: Eh ouais, depuis 4 ans, à chaque fois. Dis-toi, Marie, que je l'ai même bloqué. Elle a créé un deuxième compte pour venir me parler. Là, elle parle sur son deuxième compte. Et elle est folle.
3: Non, mais c'est une tarée.
1: Est-ce que tu l'as déjà fait comprendre que t'étais pas intéressé?
2: Bah, il y a eu. Une fois, j'ai été honnête avec elle. Je lui ai dit français. Je lui ai dit non, mais au bout d'un moment, je veux pas de toi.
1: Ah oui, t'as été clair.
2: Si tu veux, on reste pas, et voilà. Et là, elle revient à la charge.
3: Non, mais ça fait flipper ces gens-là.
1: Et l'autre, elle te lâche. Enfin bon, c'est pas non plus la fin du monde. Mais c'est juste un peu. Enfin, genre, un peu relou. Un peu relou.
2: C'est, ou c'est voire hyper même, malsain, en fait.
1: Ou même très relou.
4: Non, mais en plus, je pense qu'elle est grave imbaisable.
2: Exactement.
4: Non, mais
2: le chef, il a tout dit.
4: Non, mais sinon, en 4 ans, au pire des cas, tu te dévoues, quoi. Si la meuf, elle est potable, tu te dis, vas-y, je vais la niquer au moins une fois, quoi.
3: Non, mais même au-delà
4: mais
3: 4 du
4: ans,
3: physique.
4: Pour vraiment pas réussir à la baiser pendant 4 ans, c'est vraiment que la meuf, elle doit être
1: imbaisable.
4: Gratinée.
1: Donc tu penses qu'elle n'est pas potable, mais qu'elle est imbaisable.
4: Ah, elle est impinable, je pense.
1: Impinable.
2: Non, mais Romano, pour te donner un ordre d'idée, elle a une dégaine de CRS, quoi.
1: Ok.
4: Non mais effectivement,
1: on
4: c'est
1: salue
4: pas...
1: les femmes CRS qui nous écoutent.
4: Non mais c'est vrai que c'est pas super féminin.
1: C'est
4: quoi.
1: Tom qui l'a dit, hein, je dis à tout le monde. Et
3: Non mais au-delà du physique, une meuf pendant 4 ans qui te charge comme ça, alors tu lui dis non, qui tu la bloques, elle se fait un nouveau compte et elle continue. Déjà, moi je me dis que c'est une.
1: Après moi, ça m'arrive tous les étés. Moi j'ai une meuf qui veut me serrer, elle a son mec tous les étés, elle repart à la charge et tous les étés il se passe absolument rien.
3: Ouais. C'est bon, pas... après, elle te laisse des messages et tout, non?
1: Oui, pendant l'année, elle m'envoie des messages, tout ça, savoir comment ça va, etc.
3: Mais tu l'as jamais bloqué?
1: Non.
3: Bah, tu lui dis. Enfin, je sais pas, déjà, c'est bizarre, elle est avec son mec et elle te touche, elle t'a.
1: Ouais, mais son mec, parfois, son mec, il est là, il regarde et.
4: Il touche qui foule aussi.
1: Il me touche également.
3: C'est un bordel.
1: Non, mais le gars, il est sympa, il se rend compte de rien, mais.
3: Putain, mais c'est
5: chiant. Mais le gars, c'est ton pote à la base?
1: C'est pas. Ouais, c'est un pote, c'est un mec que j'aime bien, ouais, un poteau, ouais.
5: Mais non, je dirais,
1: c'est pas un ami quoi, c'est un.
2: Il est gentil, prête.
1: Ouais, il est sympa.
4: Non, mais il est gentil, il touche ta petite foule.
1: Non, parfois je suis gêné pour lui.
3: Bah ouais.
1: Mais bon, au final, je m'en fous.
4: Non, mais il est un peu concon, non, lui.
1: Non, il est gentil.
4: Non, mais gentil concon.
1: Non, mais.
4: Non, mais c'est-à-dire que sa meuf, elle est en train de draguer un autre mec devant lui et là, il dit rien. Excuse-moi, le mec, c'est qu'il est concon. Ou alors il se fait changiste.
3: Ah oui.
5: Non, mais ça m'est déjà arrivé.
1: Être harcelé sexuellement par une femme.
5: Bah ouais, ça m'est déjà arrivé.
1: Ouais, Tom.
2: Surtout qu'en plus c'est pas méchant contre elle, mais elle est là, elle me raconte ses problèmes. Oui, tu sais pas ce que j'ai vécu, tout ça. Enfin, au bout d'un moment,
3: mais il ne répond pas.
2: Faut arrêter de faire pitié. Enfin, moi je vais être clair.
5: Ouais, ça fait
2: 2 ans que j'ai personne. Au bout d'un moment, enfin, m'emporte pas plus mal. Genre, faut arrêter de dire, faut arrêter de vouloir à tout prix se mettre en couple parce que faire comme ses potes ou bien parce qu'il y a un vide dans sa vie, quoi. Au bout d'un moment.
1: Non, mais après, elle peut avoir envie de faire ce qu'elle veut. Le problème, c'est que toi, t'as pas envie de le faire avec elle.
3: Non, mais elle insiste. Oui, voilà,
4: mais tu lui as déjà dit sèchement, voire méchamment, que tu ne voulais pas d'elle et que ses problèmes de merde, t'en avais rien à branler.
2: Mais il y a 2 ans, mais... je lui avais dit. Il y a 2 ans de ça, ouais, j'avais dit.
4: Et non, mais je suis pas partisan de faire du mal aux gens, tu vois, mais caché, ouais. Au bout d'un moment, quand les gens ils comprennent pas.
3: Non, mais après, si tu dis ça et que tu lui réponds derrière avec ses problèmes, etc., tu vois, forcément, ça l'alimente.
2: Ouais, mais en fait, c'est que j'aime pas bloquer, enfin, j'aime pas trop bloquer.
1: Non,
2: les
1: mais d'un
2: gens,
1: côté, une meuf qui.
2: Mais c'est vraiment mauvais.
1: C'est une meuf de ta bande de potes, en fait, c'est ça, hein.
2: Non, même pas. En fait,
1: vous êtes même pas. Mais
2: en fait, c'était une ex que j'avais rencontrée sur les réseaux. J'avais été la voir dans le 85 ou le 44, je me rappelle plus. Enfin, c'était à côté.
1: Et elle, c'est la copine de l'ex, c'est ça?
2: Ouais, c'est
1: mais
2: ça.
1: Quand, et vous voyez quand alors?
2: Bah avec mon ex du coup qu'ils avaient été voir en Loire-Atlantique. En gros, on s'était connus sur les réseaux. Un mois après, on s'était vus. Mmh. Et ça, l'histoire avait pas duré plus de 6 mois. En fait, après on s'était embrouillé fortement avec la meuf et tout ça. Et c'est là que sa pote elle est arrivée une DM.
1: D'accord, mais aujourd'hui, comment ça se fait que tu la vois encore?
2: Et je la vois plus en fait, là c'est par message.
1: Ah c'est elle juste des messages. Ah ouais d'accord.
3: Ouais,
1: elle bon, c'est déjà un truc positif, c'est-à-dire que tu la vois pas en vrai.
2: Ouais.
1: ce qui est quand même pas mal.
2: C'est, ouais, c'est
1: t'as pas
2: clair.
1: Le boulet, t'as pas le boulet en real en face de toi. C'est vrai que tu as dit que tu as été harcelé par de nombreuses femmes.
5: Non, pas par de nombreuses femmes, j'ai dit.
1: Ça ne m'étonnerait pas.
5: Là, il y a une meuf qui m'avait cassé les couilles. En fait, on était sortis ensemble.
1: Ouais.
5: Et puis, je sais plus, elle m'avait saoulé. Je voulais plus être avec elle. Et elle m'a
1: tu lui avais acheté plein de cadeaux?
5: Non, même pas.
1: Ah, parce que ça aurait pu être ça. Hein.
5: Ah, non.
3: Mais c'est quoi? Elle insistait tout le temps. Elle voulait revenir et tout ça.
5: Ouais, elle voulait revenir.
4: Elle m'a envoyé. Ah, achète-moi mon nouveau Chanel.
5: Elle m'a envoyé plein de messages.
4: Ah, achète-moi mon nouveau Louis Vuitton.
5: Mais alors, rien à voir.
1: Ma nouvelle tablette, elle est où?
5: Rien à voir. Non, elle m'attendait devant la radio. Elle m'attendait dans le parking de la radio. Elle faisait flipper la meuf.
3: Non, mais tu vois, ça fait flipper.
1: Ah, c'est l'autre qui faisait flipper, qui avait trois dents.
5: Non, elle avait pas trois dents, elle.
1: Elle a pas trois dents.
4: Non, mais je vois, là, c'était en plus, elle était mignonne.
5: Non, elle était mignonne, mais c'était une casse-couille, quoi.
4: Mais j'avais vu un peu qu'elle était timbrée, parce qu'on avait pas essayé de se rendre ensemble.
1: Et pourquoi t'avais
4: gagné? Non, mais je dirais pas pourquoi, parce que c'est pas très glorieux, on va
1: d'accord,
4: dire.
1: D'accord, elle était
4: un peu. Non, mais je dirais, ouais, parce que je sais pas, elle était.
5: Elle était gentille, mais à partir
4: du moment où. Mais elle avait des fois, elle avait des réflexions cheloues, tu vois.
3: Non, mais puis même si t'as quelqu'un qui t'attend devant ton taf, dans le parking, ou je ne sais quoi, alors que tu lui as dit, bah non, c'est terminé, déjà, tu te
4: oui,
3: dis
4: non,
3: qu'elle
4: mais là,
3: a un problème.
4: Oui, non, mais là, tu te dis qu'elle a un pétocasse,
3: quoi. C'est pas
5: grave. J'avais changé de numéro à cause d'elle, putain, c'était un truc de ouf.
1: Bon, vous nous laissez vos numéros. Toi, t'as carrément changé de numéro. Et Romano, il t'est arrivé la même chose?
4: Bah, moi, ça m'arrive. Tous les soirs, il y a un mec que je retrouve en face de moi de 21h à minuit, qui ensuite descend avec mon parking et parfois me suit en voiture. Oh.
3: Pour aller chier chez toi.
4: Jusqu'à vers chez moi. Et il m'appelle également la journée. Le mec me lâche jamais. Quoi.
3: Il appelle ta meuf aussi.
4: Il appelle ma meuf aussi.
5: Ouais. Et ce mec-là, tu l'appelles tous les soirs aussi.
4: Non, pas tous les soirs.
5: Si, la nuit, tu l'appelles tous les soirs.
4: Ouais, parce que tu m'excites.
5: Ah bah voilà. Tu
4: vois. Au fil de l'émission, j'ai envie de me terminer solo dans ma voiture en rentrant.
5: Bien sûr.
4: J'aimerais pas quand même me masturber devant tout le monde dans le studio.
1: Allez, oui, témoignage pour toi, on fera un petit tour d'équipe aussi, si ça vous est déjà arrivé, vous aussi. Nebra, t'es là?
6: Ouais, ça va l'équipe ou quoi?
1: Ça va, Nebra, bienvenue.
4: Coucou.
1: Sur Sky.
4: Salut, Nebra.
1: Donc t'es dans le 7-8. Alors Nebra, ouais, tu voulais réagir par rapport à Tom. Alors Tom, il y a une meuf qui te lâche pas depuis 4 ans.
6: Ouais, c'est ça.
1: Donc c'est sur les réseaux, hein. Enfin sur les réseaux. Elle est loin, elle habite dans le 44 ou le 85, tu nous as dit.
6: Non, elle habite vers Rouen, en fait, elle est là-bas en vacances.
1: D'accord, ouais, donc elle est normande.
3: C'est pas à côté de chez toi.
1: Fais gaffe, Rouen, c'est pas à côté de chez toi, mais t'es quand même dans le 91, on n'est pas très très très loin.
6: Ah ouais. Je vais me cacher dans la forêt.
1: Ouais, donc tu sais pas comment t'en débarrasser, tu lui as fait comprendre, tu lui as dit.
3: Alors, ouais. Tu l'as même bloqué tout ça, elle a refait des comptes pour parler, en fait, elle insiste de fou, en fait.
4: Ouais, c'est une relou, quoi, en gros.
1: Pour résumer, c'est vrai, c'est une
3: bah,
1: relou.
3: Bah ouais.
1: Alors, comment
6: et
1: tu... Oui.
6: Et Romano, tout à l'heure, j'ai dit elle avait une dégaine de CRS. C'est pour ça que j'ai dit elle était vilaine.
4: Oui, non, mais on s'en souvient.
1: Oui, non, c'est l'anti-responsabilité de vos propos, Romano et Tom. C'est pas
4: Là, c'est plus histoire. Tom que moi. Hein. Pas plus dans la merde, mon
5: précis. Ah, ouais,
6: c'est pour rigoler.
4: Ah non, mais tu te démerdes.
3: Ah, t'as vu, il lâche le truc, c'était pour rigoler.
1: Voilà. Moi, je vous laisse entre
4: vous. Non, moi, j'ai juste dit qu'il était impinable. Hein,
3: Moi qui était dingue.
1: Et qu'elle était même pas potable, t'avais dit aussi.
4: Ah ouais, non, ouais.
6: Bon. Oui, c'est ça.
1: Bon, Nebra, tu voulais dire quoi par rapport à l'histoire de Tom, là?
6: Bah, moi, je pense que j'ai un record difficile à battre. Moi, j'ai une meuf qui, ça fait 20 ans, elle est sur mes côtes.
4: 20 ans?
1: T'as quel âge, Nebra?
5: Il bat le record,
6: j'ai 40 ans.
1: Putain, donc la moitié, elle t'aura fait chier la moitié de ta vie?
6: Oh, bah, en gros, c'est un peu comme Cédric avec Romano, en fait. C'est une érotomane.
1: Érotomane, c'est ça.
4: T'as vu, c'est horrible. Hein.
6: C'est affreux. Ouais.
5: Attends, tu m'imagines même pas.
4: Bah, moi, ça fait quasiment la même durée que j'y repense.
6: Bah, ouais, c'est bien, tu vois. Je sais ce que c'est. Ouais.
1: Ah bah ouais.
6: Ouais, et du coup, en fait, moi, si tu veux, en fait, ça a été. Moi, je vivais là, je suis dans le 7-8, mais quand j'étais plus jeune, je vivais du côté de Nice, tu vois, c'est la région d'où je suis d'origine. En fait, j'ai rencontré Nana par le biais d'un groupe d'amis, on était. Ça a été un plan cul de 1 an, 2 ans, tu vois, à intervalles réguliers, c'était pas tout le temps, mais voilà, c'était un plan cul. Et en fait, cette meuf-là, à partir de ce moment-là, elle était obsédée par le fait de. Il faut qu'on finisse notre vie ensemble. Je sais qu'on est destiné à être ensemble, etc., etc.
1: Oh là là là.
6: Aujourd'hui, elle est mariée. Elle a 3 gosses. Je ne lui donne plus l'heure depuis des années. On ne vit plus dans la même région. Je ne l'ai pas revue depuis 20 piges. Et en fait, si tu veux, il y a des fois, elle ne va pas m'envoyer de message. Je l'ai bloquée une première fois, une deuxième fois.
1: Ah, t'as fait comme Tom, tu l'as bloquée. Mais elle fait quoi? Elle a recréé un compte?
6: Elle a toujours trouvé le moyen de me joindre par d'autres biais. Et en fait, ce qui se passait, c'est qu'elle me harcelait pas à proprement parler. C'est-à-dire que des fois, elle laissait des temps de 1 an ou 2 ans où j'avais plus de nouvelles. Donc, je me disais, c'est bon, elle a lâché l'affaire.
1: Bah oui, là, t'es content, tu te disais, je suis.
6: Voilà. Et d'un coup, elle revenait pendant une semaine. Je me faisais harceler à coup de, est-ce que t'as pas vu des heures miroirs? Je sais qu'on est fait pour être ensemble. On va finir notre vie ensemble.
3: Wow, mais t'as pas eu peur?
6: Des trucs comme ça, tu vois.
3: Moi, ça me ferait flipper, ça.
1: Bon, après, elle est sur les réseaux. Si tu la vois tous les jours, ouais, c'est vrai que ça peut être flippant, mais là, elle est loin, quoi.
6: Bah, si ça avait été vraiment, vraiment récurrent, j'aurais déjà déposé plainte depuis longtemps, tu vois. Pour être honnête. Mais c'est juste que, bah, il y a des fois, je te dis, pendant 2 ans, 1 an, j'ai plus de nouvelles, puis elle revient à la charge.
4: Putain, tu dois essayer la dinguette de retour.
6: C'est ça. Ouais, mais c'est des trucs vraiment, tu sais, ouais, j'ai rêvé de toi, je sais qu'on fera notre vie ensemble, tu veux pas me répondre, et je lui réponds pas, tu vois, je lui réponds pas.
4: Non, mais t'as raison, et je pense que, en fait, le problème qu'il y a,
1: moi, je répondrai jamais, moi.
4: Non, mais si tu lui réponds, comme on dit, tu remets une pièce dans la machine.
5: Ouais, t'alimentes le truc.
3: Ouais. D'accord, mais à un moment donné, est-ce que tu lui as parlé clairement, lui disant, mais meuf, lâche l'affaire?
6: Au tout début, quand elle a commencé, c'est-à-dire les premières années où moi j'ai quitté la région Côte d'Azur pour m'installer à Paris, et qu'elle a commencé à me dire, et je lui ai dit en plus, parce qu'elle me contactait pendant qu'elle était enceinte de son troisième gosse, elle était avec son mec, tu vois, et je lui disais, écoute, ça sert à rien, jamais de notre vie on fera quelque chose ensemble, c'est mort, moi j'ai ma vie, t'as des enfants, plus je me mettrai pas avec une nana qui a des enfants, t'en as 3, tu vas sur ton 3e, t'as un mari, laisse tomber, tu vois. Donc je suis passé par plusieurs étapes, je suis passé par l'étape gentille, je suis passé par l'étape lâche-moi, tu me casses les couilles, je suis passé par l'étape je te bloque.
4: Bah, ouais, non, mais je pense qu'il n'y a rien à faire, c'est une cinglade.
1: Il n'y a rien à faire, mais c'est vrai, porter plainte, t'y as pensé.
6: Bon, après, mais bon, après
1: ça va un peu loin pour
4: une
1: meuf sur les réseaux, quoi.
4: Et puis le problème, c'est que tu, du coup, par la force des choses, tu seras encore en contact avec elle, parce que vous allez vous retrouver au tribunal,
3: ouais, c'est ça,
4: quoi.
6: Simple. Et là, tu vois, par exemple, j'ai pas eu de nouvelles pendant peut-être 8 mois. Mmh. Elle m'a renvoyé des messages vers la période de Noël, j'ai pas répondu. Tu sais, elle m'a envoyé genre peut-être 5-6 messages en mode ouais, je pense à toi, tu veux pas qu'on s'appelle pour qu'on discute.
1: Non,
6: et pareil, après c'était des trucs de toute façon, je sais que t'es le bon, je sais qu'on finira notre vie ensemble, tu sais, c'est que des trucs comme ça. Et là, j'ai plus de nouvelles depuis, tu vois.
1: Bon, ben c'est une bonne nouvelle, donc ça s'est arrêté depuis 3 mois. J'espère que ça va durer.
6: Oui, mais tu vois, là ça va être mon anniversaire bientôt, j'aurai peut-être un message, tu vois, après elle va peut-être lâcher l'affaire.
1: En fait, elle te gâche la vie tous les bons moments, c'est ton anniversaire, tu dis, oh, c'est mon anniversaire, l'autre elle va, et après tu penses qu'il revient à la charge.
4: Tu sais, hein, ouais. C'est horrible ce que je vais dire, mais tu seras tranquille quand elle sera morte.
1: Ben voilà.
3: Ah non,
4: c'est les extrêmes.
1: Voilà, Tom, la solution, on l'a trouvée. Attendre qu'elle décède.
4: Mais non, mais, tu sais, il y a des gens, il a jamais l'affaire. Jamais. T'imagines, 20 ans. T'as quel âge?
6: Des fois, elle m'a envoyé des messages en me disant, ah, j'ai compris, je t'embêterai plus et tout, tu vois. Et en fait, vas-y, 6 mois plus tard, ça va rebelote, quoi.
4: Ouais, mais tu vois, ça fait la moitié de ta vie qu'elle te fait chier, quoi.
1: Donc toi, oui, t'as 40 ans, ça fait 20 ans qu'elle te fait chier. Tom, tu as 21 ans. Eh bien, voilà ce qui t'attend.
6: Et ben, bonne
1: chance. T'es content, Tom?
5: Non, t'es rassuré?
4: Tom, il est livide.
1: Non, mais ce que tu fais, tu l'auras à l'usure, tu lui réponds jamais.
4: Ah bah tu vois, ça fait quand même 20 ans.
1: Oui, pour Nebra, c'est vrai que c'est pas simple.
3: Ouais, pour Nebra,
6: ouais, mais c'est long.
1: Non mais tu t'en branles qu'elle t'envoie n'importe quel message, tu les regardes même pas.
3: Tu réponds plus et puis salut.
1: Ouais.
6: Ouais.
1: Bah qu'est-ce que tu veux faire d'autre? Tu veux pas porter plainte?
6: Non, non, mais c'est sûr, faut la bloquer. Enfin, je vais arrêter de répondre.
4: Porter plainte, tu sais.
1: Oui, oui.
4: C'est ouais.
1: C'est cinglé, quoi.
4: Non mais qui vont faire quoi, tu sais, ils vont lui interdire d'envoyer des messages. La meuf, au pire des cas, elle continuera d'en envoyer tellement elle est cinglée.
1: Oui, c'est grave, c'est ça.
4: Non mais ouais, je pense que malheureusement, je te dis, tu seras peinard. Là, quand elle aura cassé sa pipette.
6: Et voilà.
1: Eh bien, croisons les doigts. Et non, je rigole. Je plaisante. Bon, on te remercie, Nebra, du témoignage. Bah, t'écoutes, Nebra, tu reviens quand tu veux. On t'envoie ton t-shirt Skyrock dans le 7-8.
6: À Karim aussi.
1: Karim, un bisou.
4: De Nebra. Bon, Nebra.
6: Et merci, Samy, de m'avoir pris aussi.
5: Eh ben, avec plaisir, t'inquiète, quand
1: et
5: tu veux.
1: Tom, bon courage.
3: Ah ouais, putain.
6: Merci.
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5: Avec une story bien étrange en préparation, on va filer du côté de la Défense dans le 92. Ils s'appellent Daniel et Alex, ils ont 16 et 17 ans. Et sur les réseaux sociaux, il y a quelqu'un de très bizarre qui leur envoie des messages. Ils se demandent un petit peu comment réagir. Vous allez découvrir cette histoire. On retrouvera Noah également de Limoges qui a trompé sa meuf alors qu'il était complètement chachu. Il était complètement éclaté. Il va tout vous raconter, mais juste avant, on y va dans la spéciale de Difool pour les familles du double appel.
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1: En espérant que les Français sont en pleine forme.
3: Ah ouais?
1: Numéro que vous envoyez, les gens que vous aimez bien, vous nous laissez tout ça, les prénoms, tout ça, et on en appelle.
9: Allô?
1: Allô?
9: Allô? Oui, allô?
1: Ils sont deux.
9: Allô?
10: J'ai pas entendu, excuse-moi.
1: Allô? Mesdames,
9: je vous fais allô, soyez polis.
1: Ben oui.
9: C'est pourquoi.
10: T'es avec ton copain là?
7: Non, il n'est pas là. D'abord, je ne vous permets pas de me tutoyer. Ouais. Vous ne me connaissez pas. Mmh. Mais parce que j'ai rien compris. J'entendais rien. J'ai entendu la voix d'une dame. Allô, allô, allô. Moi, je disais allô, puis personne ne me répondait. Alors, je ne vous connais pas. Allô? Comme vous serez plus poli, je vous répondrai. Allô? Moi, je veux rien du tout. On vient de m'appeler en numéro secret. Allô?
10: Allô?
7: Oui, allô? Oui, allô? Ben, je vous réponds. Allô? Bah, moi, je n'ai pas appelé. C'est vous qui m'avez. Enfin, c'est vous.
10: Ah non, je vois, il y a quelqu'un qui m'a appelé.
7: Ah oui, non,
10: c'est ton numéro secret en plus.
7: Je viens d'avoir un appel, on m'a bientôt insulté, on m'a tutoyé, on ne me connaît pas. Oui, ben je vous parle.
1: Oui.
7: Ah. Allô? Je vous parle.
3: Oui, mais madame, attendez, vous vous trompez de numéro parce que j'ai eu personne.
7: Je n'ai appelé la personne.
3: Ah. J'ai simplement dit, je ne comprends pas ce qu'on me dit parce qu'on m'a toujours dit allô. Mais c'est quelqu'un qui m'a appelé. Moi, j'ai appelé personne.
10: Allô?
7: C'est pas moi. Ça n'est pas moi.
3: J'ai oui, mais comment ça se fait que ce...
7: Ah, ben j'en sais rien. Il doit y avoir quelqu'un sur notre ligne, madame.
3: Allô, c'est ben peut-être, faute. Mais moi je...
7: Oui, et c'est quelqu'un qui bientôt m'insulte. Alors ça va bien, hein.
10: Allô.
3: Bon, ben écoutez, moi je sais pas qui c'est.
7: Alors écoutez bien, il y a un homme qui parle, là.
3: Mais j'entendais deux voix, alors je ne comprends rien. Il y a une double ligne.
7: Ah, ben moi non plus, je comprends pas.
3: Moi non plus.
7: Allô.
3: Oui.
7: Oui.
10: Allô.
7: Allô. Oui.
10: T'es pas un travesti.
7: Mmh. Oh, écoute, arrêtez vos bêtises. Hein. Mais qui êtes-vous?
10: Oui.
7: Oui.
3: Qu'est-ce que c'est de ça? Bon, écoutez, on raccroche parce que là...
10: Alors, on est plusieurs sur la ligne.
1: Il y a un homme en plus.
7: Oh, je crois qu'on est plusieurs sur la ligne.
1: Oui,
7: hein.
1: on est plusieurs sur la ligne.
7: Oui. Bon, ben moi, je raccroche, les gens.
1: Okay.
7: Mais je vais pas te poser... Est-ce que je te pose des questions? Mais qu'est-ce que ça veut dire? Ça, c'est quoi, c'est lire? Depuis tout à l'heure, j'ai des appels bizarres.
1: Bizarre.
10: Ah ouais, je suis à poil, là.
7: Connard. Qu'est-ce que ça veut dire?
1: Bah, c'est qu'il est tout nu.
7: Comment?
1: Il est tout nu.
10: Oui.
7: Je sais pas, c'est trop drôle. Viens, écoutez, il est con. Je sais pas, il y a quelqu'un qui est complètement con qui raconte des conneries. Viens, écoute.
1: Écoute.
10: Oh merde. Ah. Ouais, j'ai une bonne bite surtout, hein.
8: Gros con.
10: Oh, n'importe quoi. Et ferme ta gueule, les gros cons.
1: Petite bite.
10: Je suis en train de me masturber, là.
7: Allô?
10: Ah.
7: Allô?
11: Oui, allô?
7: Oui?
10: Allô? Vous avez envie de m'assurer un petit peu, non?
12: Qui est à l'appareil?
11: C'est vous qui appelez. Vous devez savoir.
12: Non, madame, je n'appelle pas. Moi, je reçois un appel d'une voix que je ne connais pas.
11: Bah, écoutez, c'est mon téléphone qui a sonné, c'est vous qui appelez. Au revoir.
1: Voilà, attendez, madame.
12: Attendez, madame, s'il vous plaît. Il se passe quelque chose que je ne comprends pas.
13: Oui, effectivement, il y a un problème sur la ligne, monsieur. Allô?
12: Oui, bah, je cherche à comprendre le problème.
13: Ah, bah, écoutez, moi, je sais pas. Je suis installé dans mon salon, tranquillement, et le téléphone sonne.
12: Oui, ça, j'en doute pas, mais...
13: Je décroche.
12: Moi, c'est pareil. Donc, il se passe quelqu'un qui essaie de m'appeler et qui vous appelle en même temps. Je ne vois que ça comme explication.
13: Je sais pas le trifouiller sur les lignes, monsieur.
11: Hein. Moi, je ne peux pas savoir qui m'appelle. C'est écrit secret sur le téléphone.
12: Ah, oui, exact. Ah. Et je ne peux pas rappeler, effectivement, il n'y a pas de numéro.
1: Mais c'est secret sur tous les téléphones.
11: Pareil.
1: Il y a quoi écrit sur votre téléphone? Attendez,
11: pas
1: madame.
11: Je peux rappeler.
10: Allô?
1: Allô?
12: Oui,
1: allô?
12: J'entends, j'écoute. Oui,
13: je suis toujours là, monsieur. Hein.
12: Oui, bah écoutez, pas tous en même temps, parce que c'est compliqué d'analyser.
13: Non, parce que moi, si vous comprenez bien, j'étais en train de me caresser la vulve. Allô?
12: Oui, bon, écoutez, ici, vous êtes à Maubeuge.
13: Ah ben moi, j'ai les doigts dans ma vulve.
12: Comment?
13: J'ai les doigts dans ma vulve.
12: Oui.
10: Bonjour, vous êtes dans... Je suis en train de m'assurer, là.
13: J'ai l'impression que ça commence un peu à t'exciter.
14: Je crois que vous êtes un peu fou, on n'appelle pas à cette heure-là.
13: Mais madame, j'ai les doigts dans ma vulve.
1: Donc elle n'a pas pu appeler.
13: C'est pas moi, je suis innocente.
1: Ah bah oui, si tu as les doigts dans la vulve. Tu peux pas appeler. Allô?
10: Allô?
1: Allô, allô, il y a quelqu'un?
10: Allô? Allô? Allô? Allô? Allô?
7: Oui?
1: Allô, ma gueule?
13: Comment ça va?
15: J'ai accroché, Marie.
13: Allô?
16: Bonsoir, ouais. Ça va, bébé?
13: C'est Marie?
15: C'est tout, il y a d'avoir 3 ou 4 personnes en même temps sur la ligne.
13: Ah, c'est le même mec.
1: Ouais, il est toujours là. Ouais.
13: Allô, Marie?
15: Bah non.
13: Mais c'est qui?
15: Qui vous appelez?
13: Ah ben, j'aurais voulu parler à ton mari. Allô?
15: Oui. Bon, écoutez, monsieur, je comprends pas. Hein.
13: Oui, allô?
12: Oui, ben je comprends pas.
13: Oui, mais moi j'ai tous mes doigts dans ma vulve.
12: Oui, ben écoutez, ça suffit comme ça.
13: Bah, écoutez, si on n'a encore plus le droit de se caresser comme on veut. Hein.
1: Ça, c'est vraiment dingue, ça, quand même.
12: C'est sûr, bon, merci, au revoir, monsieur.
13: Allez, caresse-toi.
12: Oui. Vas-y,
13: caresse-toi le sexe.
12: C'est qui?
13: Ah, pardon, c'est pas Mela, l'appareil.
12: Non, c'est pas, vous êtes trompé d'erreur.
13: Non, mais tu n'as pas envie de te caresser le sexe?
5: Ouais, t'es trompé d'erreur.
12: Oui.
1: Ah, tu veux, elle veut.
5: Je t'ai trompé. Allô d'erreur, toi.
13: Allô?
12: Qu'est-ce que c'est que ce bazar-là?
13: Et j'ai
12: n'importe quoi.
13: Oh, vas-y, viens, on se caresse mutuellement. On se frotte nos... Oui. On se frotte nos vulves. Non, mais...
1: C'est une femme?
13: Je crois.
1: Oh, merde.
13: Dis-moi ce qu'il en reste.
3: Ah ouais?
5: Qui est bâtard.
1: C'est très beau. Ah ouais, c'est une femme. Ah d'accord, ok.
4: Non, vous êtes trompé d'erreur, en tout cas.
1: Bon, en tout cas, on s'est trompé d'erreur. Ouais, vous avez bien noté, c'est la phrase du jour.
3: C'est original.
1: Bon, merci à toutes les... À vous tous, déjà, qui nous avez filé les numéros.
8: Finalement... La gendarmerie et la police du numéro indiqué.
1: Ok, quelque chose à rajouter. On parle comme un robot.
3: Ouais.
1: Très bien. On a affaire à une intelligence artificielle. Non, une intelligence tout court.
5: Ni intelligence artificielle.
1: Non, ni artificielle, ni tout court.
5: Surtout pas intelligence. Pas chose.
1: Au revoir, madame.
12: À bientôt.
1: À bientôt.
13: Fin de la transmission.
5: Ouais, c'est là.
1: Bonjour tout le monde.
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5: La grande spéciale de Difool avec dans moins d'une demi-heure maintenant le clash de la drague, hein, le clash du dimanche soir. On mélange les meilleurs clashs de Cédric contre les meilleurs clashs de Romano. D'ici à minuit également, vous irez faire un petit tour dans les FKK en Allemagne, hein, vous savez, les bordels en Allemagne, avec un auditeur de Skyrock qui les a visités. On parlera condolisme également dans le cours de l'émission. Deux stories en prépa, donc Noah de Limoges qui a trompé sa meuf alors qu'il était complètement chachu, complètement bourré, et Daniel et Alex de la Défense qui se font draguer par une mystérieuse inconnue sur Instagram. 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Le son qui du son à écouter dans la spéciale RN Boy, tout de suite avec Elle Voulait.
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1: Bonsoir à toi, Noah.
2: Bonsoir à l'équipe.
1: Bonsoir.
3: Bienvenue. Salut, Noah.
1: Bienvenue sur Skyrock, Noah. T'as 18 ans, toi, Noah, c'est ça?
2: C'est ça.
1: T'es au bahut ou t'as fini le bahut, toi?
2: Non, je suis en CAP.
1: En CAP, tu fais un CAP quoi?
2: Conducteur d'engin dans le TP.
1: Tu vas conduire des engins. Des gros engins, Marie, elle les conduit très bien, les gros engins.
4: Ah bah bien sûr,
3: elle sait bien. Elle sait bien les manœuvrer.
4: Ils n'ont pas besoin de moi.
1: Elle te fait des manœuvres de ouf, des trucs de dingue sur les gros engins. Alors, qu'est-ce qui t'arrive, Noah? Explique-nous pourquoi tu nous appelles, toi.
2: Alors, je vous explique. En gros, c'est parce que je suis resté 2 ans avec une fille.
1: Ouais.
2: Et j'ai tout gâché en espace d'une soirée.
1: Bravo. Aye, aye. Alors deux ans, mais d'une histoire d'amour où il n'y avait pas eu d'accro, fallait peut-être les petites embrouilles de couple, mais bon, gentillette, mais pendant 2 ans, tout s'est super bien passé avec elle.
2: Tout s'est super bien passé, on était les plus heureux et à cause d'une soirée, j'ai tout merdé.
1: Tu l'avais rencontré, le début de l'histoire là, tu l'avais rencontré où, comment ça s'était passé au début entre vous deux là?
2: On s'est rencontré à une soirée au Moulinassou, ça s'appelle, c'est Limoges, soirée.
1: Ok.
2: Et le feeling est bien passé, j'ai ajouté sur les réseaux, on a commencé à parler, à se voir. Ensuite, on s'est embrassé pour la première fois.
1: Ouais.
2: Et après, on a lancé le couple.
1: Hein. Bon, t'avais quel âge? T'avais 18 ans T'avais 16 ans à l'époque?
2: J'avais 16 ans à l'époque, ouais.
1: 16 ans à l'époque, ok. Donc là,
4: t'intéresses avec elle, t'as dit?
1: 2 ans.
4: 2 ans.
1: Et donc là, la rupture, enfin, le partage en couilles, la soirée, c'est tout récent.
2: Ouais, c'est tout récent.
1: T'es quand?
2: Il y a un mois et demi.
1: Alors, qu'est-ce qui s'est passé lors de soirée? Pourquoi c'est parti
4: qu'est-ce
1: en couilles? Lors d'une soirée, on nous dit tromperie. Les Ivo là sur la piste Skyrock, les Ivo qui nous dit il l'a fait cocu, il était bourré. Qu'est-ce qui s'est passé?
2: Non, j'ai pas fait cocu, ça a fallu, mais j'ai réussi à me raisonner.
1: C'est marrant.
2: Mais je me suis ressaisi.
1: Bien. Mais il s'est passé quoi? Pourquoi c'est parti en couille?
2: Parce que j'ai embrassé une fille en boîte à cause de l'école, j'avais bu une bouteille d'Absolute.
1: Vodka.
4: Ah putain.
2: Exactement.
1: C'est tout? Qu'une bouteille?
4: Ah non, mais t'es fait.
2: Deux bouteilles.
3: T'aurais eu un bon score toi aussi.
4: Seulement. Ah vache.
2: Et elle était à côté. Alors ça lui a pas plu. Ce qui est compréhensible.
1: Ah, parce qu'elle était dans la boîte en plus.
2: Ouais, c'était une boîte avec deux côtés. Il y avait un mur au milieu et elle était de l'autre côté. Et moi je suis arrivé du côté gauche.
1: D'accord. Mais t'étais bien fait ou c'est le genre de truc que t'auras pas fait si t'étais pas bourré?
2: Ah non, j'aurais pas fait si j'étais pas bourré.
1: Est-ce que vous pardonneriez? Tiens, une petite question que je vous pose, à vous qui nous écoutez, à vous dans l'équipe aussi. C'est un petit truc comme ça, donc c'est juste un bisou, hein, c'est pas aller plus loin.
2: Non, c'est pas aller plus loin.
1: Pas aller plus loin. Est-ce que y a l'alcool, donc elle est bourrée, ou il est bourré, donc votre meuf est bourrée, les gars, ou votre mec est bourré. Vous apprenez ça, ou vous voyez ça, mais elle t'a vu faire?
2: Ouais, elle m'a vu faire.
1: Elle t'a vu faire.
4: Ah, ouais, mais non, mais toi aussi.
1: Ouais. Non, mais tu vois, déjà, le fait qu'elle t'ait vu, le fait que... Ça veut dire que tu l'avais pas fait cacher. Donc ça veut vraiment dire que t'étais bourré et que tu te rendrais plus compte de rien, quoi.
3: Ah, mais sur le coup, t'es quand même sacrément con.
1: Donc quelques... Et ça, c'est un autre sujet, on y reviendra après.
3: Non, mais je suis désolé, tu sais. Faut être sacrément con, tu vois. Ta meuf, elle est là, tu vas galocher l'autre meuf.
4: Ah, bah ça, c'est clair que c'est pas fait.
3: Et après, tu te plains d'avoir des emmerdes, mais bon, tu te jettes un peu dans la gueule du loup, quoi.
5: T'as un peu cherché, ouais.
3: Ouais, là, t'as quand même carrément cherché, ouais.
1: Non, mais vous comprenez ce que je veux dire?
2: C'est vrai, je suis d'accord.
4: Ouais, mais je comprends ce que tu veux dire. Tu
3: vois, genre, l'alcool, c'est circonstance atténuante.
1: C'est pas exactement. Oui, un peu, mais c'est pas exactement ça. C'est le. Tu vois,
3: ouais, elle va se reculer quand même.
1: Elle aurait pas été. Non, mais elle aurait pas été à la soirée. Vous nous direz ce que vous en pensez. On a déjà une idée sur ce que tu vas nous dire, Romano. Mais bon, ouais, elle aurait pas été dans la soirée. Tu l'aurais fait dans son dos, en scred. Et là, en plus, tu le fais devant elle. Ça veut vraiment dire que t'es complètement bourré, que tu fais n'importe quoi.
2: Ouais,
1: tu fais n'importe
2: quoi. Ouais,
4: je comprends ton idée, ouais. Mais
1: bon. Donc, est-ce que c'est une excuse pour vous? Alors, commençons, Romano, tu as pris la parole. Commençons par toi. Qu'est-ce que tu en dis?
3: Ah non, mais moi, elle va se faire remettre, moi, c'est terminé.
1: Par qui?
3: Bah, elle va se remettre par qui elle veut, mais. Ce sera plus par moi. Mais voilà. Non, mais en plus, déjà.
1: Mais toi, elle est complètement faite.
3: Ah ouais, mais je m'en fous. Bah, à un moment donné, tu sais pas boire, tu bois pas.
1: Et elle sait que t'es là et.
3: Ouais, mais je m'en bats les couilles, mais.
1: Et que tu la vois.
3: Non, mais c'est limite encore pire, parce que si t'es avec des amis, en fait, auprès de tes amis, tu te fais humilier publiquement. C'est-à-dire que ta meuf, elle est en train de galocher un autre mec, et t'as tes potes à côté qui sont là, ta meuf, elle est en train de se faire soulever par un autre mec.
4: C'est ça.
3: Non, mais c'est pas possible.
1: Elle était avec des.
3: C'est terminé.
1: Il y avait des gens que vous connaissiez, j'imagine, dans la soirée, Noah?
2: Ah bah oui, on avait tout notre groupe, on était une dizaine, une quinzaine. Oui.
3: Ah. Donc, moi, ce n'est pas possible, next.
1: Et c'était quoi la réaction des autres, d'ailleurs, quand ils t'ont vu rouler une pelle à cette meuf?
2: Ah bah les autres, ils sont venus vers moi, ils m'ont ressaisi, enfin ils m'ont écarté.
1: Ouais, et donc ça s'est arrêté, c'est pas allé plus loin.
2: Ouais, ça s'est arrêté, après on est rentré.
4: Mais tu t'en souviens, toi, de ce moment-là où t'étais en...
2: Non, je m'en souviens plus.
1: Ah, t'as oublié? Ah, t'as fait reset, c'est les autres qui t'ont raconté. Il y a quelqu'un qui t'a filmé ou pas du tout?
2: Si, si, j'ai vu des vidéos.
1: Ah ouais, ouais, d'accord. Alors,
3: ah, c'est bien, il y a les vidéos souvenirs
1: elle,
3: en plus.
1: Elle était mignonne, la meuf, elle était comment? Les
2: vidéos. Ah non, elle était dégueulasse, sentons.
1: Et là, il s'est passé quoi, Noah?
2: Après, si.
1: Après?
2: Elle est partie de son côté.
1: Ouais.
2: Bah, moi, j'étais incapable d'aller la voir.
1: Ouais, tu sais, plus que.
3: De toute façon, t'étais bourré comme un con.
1: Ouais, t'étais complètement fait, toi.
3: Ah, ouais, moi, comme arraché, une petite pelle.
2: Oui. J'étais dans un autre monde. Et, j'ai essayé d'aller la voir. Mais bon, ça n'a pas porté ses fruits.
1: Mais c'est-à-dire qu'elle t'a dit c'est fini entre nous?
2: Ah non non, elle était tellement dans le mic, elle pleurait et tout.
1: Elle était très pauvre.
2: Elle pouvait même pas plus me parler.
4: Elle était choquée.
1: Bah oui.
3: Avec vos conneries, vous avez gâché la soirée de tout le monde. Entre toi qui est ivre mort et l'autre qui chiale comme une madeleine. Franchement,
4: non, mais c'est vrai, t'as raison,
3: ça. Tu veux dire un truc, les gens avec qui vous êtes sortis, ils sont pas prêts de refaire une soirée avec vous.
4: Non, mais t'as raison.
3: La soirée bourbier là.
4: Ah, ça c'est insupportable. les gens... Ah putain.
3: Là t'as envie d'aller t'amuser, l'autre est là.
4: Ça te défonce ta soirée.
3: T'es là, mais tu mourrais. Ah c'est vrai, c'est vrai.
4: C'est vrai, t'as raison.
1: Et aujourd'hui, alors, vous en êtes où?
2: Bah, on se reparle.
1: Ouais, mais vous sortez plus ensemble depuis. C'est quoi, il y a un mois, t'as dit? Un mois et demi, non? C'est quoi?
2: Ouais, un mois et demi. Ouais.
1: Un mois et demi.
2: On se reparle, mais elle est toujours pas prête à pardonner. Mais depuis, je suis plus ressorti en boîte, j'ai plus refait une soirée, j'ai plus touché une goutte d'alcool.
1: Mais vous reparlez, mais vous vous dites quoi? Vous envisagez la suite de l'histoire ou l'histoire, elle est morte?
2: On prend le temps.
1: D'accord, mais c'est elle qui te dit, on prend le temps.
4: Là, un mois et demi, quand même, je sais pas si elle devait pardonner.
0: Tu prends vraiment le temps, là, ouais.
4: Ouais.
1: Alors, vous en pensez quoi, tiens? Est-ce que vous pourriez pardonner? Message qui arrive, il y a Jen qui nous dit, c'est impardonnable, ça. Ah, vous êtes plutôt dans le truc impardonnable. Neptunia qui nous dit, pour moi, je pourrais pardonner, mais il y aurait quand même une discussion, quoi qu'il en soit. Je la pardonnerai jamais, elle a qu'à pas boire. Nono, 24 ans, qui nous envoie un message. M37, lui, pourrait pardonner. Faut juste...
3: Gentil.
1: Oui, faut juste lui faire comprendre que ça t'a servi de leçon et que tu recommenceras jamais. Joe du 59, moi je pardonnerai pas. Imagine qu'elle sorte sans moi, qu'est-ce qu'elle va faire? Elle va se faire sauter. Ah oui, il y a ça aussi qui revient.
4: Tu vois, c'est ça, c'est ce que je disais.
1: Jamais je pardonne pour Florian, jamais de la vie pour Laura du 42. Salut à toi Laura. Jonathan qui est avec nous là, qui est avec nous en direct. Ça va Jonathan?
5: Ça va,
1: donc t'es deux. Bon, Jonathan, tu voulais réagir par rapport au bourré, parce que tout à l'heure on a une histoire, si vous l'avez loupé, c'est une connerie d'amour, hein. C'est Noah qui nous a appelé tout à l'heure. Et qui nous racontait, il était complètement bourré, il avait un trou noir. Et pendant ce trou noir, il a embrassé une meuf sur la bouche, mais pas une pelle, hein. Et sa meuf était dans la boîte, à Noah.
4: Ouais, donc elle a vu,
1: les potes ont vu.
4: Lui, il s'en souvient pas.
1: Et donc, on a parlé des conneries qu'on avait fait quand on était bourré, qu'on ne ferait pas quand on n'est pas bourré. Et toi, Jonathan, il t'est arrivé quoi alors?
5: Ouais, moi, il m'est arrivé une histoire un peu pareille que lui, qui ressemble un petit peu, tu vois. On était en soirée chez un pote à moi, on était tout un groupe de potes et tout. Mmh. Et on était complètement tous cabanés. Il y avait des meufs et tout, il y avait des meufs des potes et tout ça. Mmh. Et donc le mec chez qui on était, donc mon pote, tu sais, il avait un grand manoir privé, tu vois, et on avait toute une aile du manoir, ouais. Et l'autre, elle était fermée, et on avait tout l'aile gauche.
1: Mais ça, c'est super d'avoir une maison à soi tout seul. Moi, j'avais un pote, il avait une maison avec une piscine, on s'est fait des teufs là-bas, c'était super cool.
4: Ah bah ouais, tu squattes dans ces cas-là.
1: Les parents étaient pas là, il y avait personne autour, t'as pas de voisins et tout, c'était génial.
5: Ah bah, on avait un poteau qui avait ça, et un autre poteau qui avait le manoir, et souvent, on allait chez le manoir, parce qu'il y avait plus de chambres pour dormir et tout, c'était plus simple, tu vois.
1: Ouais, c'est quoi, ouais, en plus, c'est les chambres pour dormir. Donc, je me rappelle, il y a donc la piscine, on vomissait dans la piscine, c'est génial.
4: Oh, super. Ouais, super. Putain, il devait être content, les rampes, le lendemain. C'est horrible.
1: Oh, on nettoyait.
3: Enfin, mais il y a le robot qui nettoie.
1: Ouais, le robot, il bouffe tout.
0: Il y avait des robots à ton époque?
1: Ouais, il y a un robot qui bouffait la gerbe.
3: Il y a peut-être un bron dans le manoir.
1: Hein? Ouais.
3: Il n'y a pas un mec qui a mangé gerbe?
1: Oh non, il n'y a pas
3: un mange-gerbe.
4: Mange-gerbe, c'est quoi ça?
0: Il a mangé la gerbe.
1: Ah, tu veux dire une bonne?
3: Ouais,
1: bon, oui. Non, on était entre nous, là. Et donc, qu'est-ce qui s'est passé dans le manoir, Jonathan?
5: Et donc, il y avait un pote à moi, donc sa meuf, c'était ma meilleure amie, tu vois. Mm-hmm. Et ce qui s'est passé, c'est que ce mec-là, on était potes, mais pas vraiment trop proches, quoi. C'était, mm-hmm. voilà. Et donc ce mec-là, il était défoncé, il va se coucher dans les premiers avec un frérot à moi, ils vont dormir ensemble et tout ça. Mmh. Et donc sa meuf, elle va le voir et tout, lui dit ouais bah moi je vais dormir où, tout ça, on était vers la fin de soirée quoi, tu vois. Et arrivé là, son mec, il lui dit ouais bah moi je dors avec mon poteau, va dormir où tu veux dans la maison, il y a plein de chambres, débrouille-toi quoi. Il la renvoie chez quoi. Bon, de là, moi, je monte en haut dans la chambre, une des chambres, une grande chambre, il y avait plusieurs à dormir dedans et tout. Je monte à l'étage et tout ça. Et la meuf de mon pote, donc ma meilleure amie, elle monte et elle me dit « Ouais, je peux dormir avec toi ?» Je dis « Bah, vas-y, pas de souci et tout. » Et voilà, ce qui est arrivé, arriva, quoi. On était défoncés tous les deux et j'ai baisé la meuf de mon pote.
3: Oh là là là. Ah, enculé. Connard.
1: Mais t'en avais conscience ou t'étais tellement loin
5: non,
1: que...
5: Non, j'en avais conscience parce que bah, ça fait déjà plusieurs fois par message et tout ça. On était assez proches et tout ça. Et je me suis dit, un jour ou l'autre, il y en a un ou deux qui va craquer. Et puis bah là, voilà.
1: L'alcool, c'était...
5: Il était loin de nous...
3: Mais tu te rends compte que l'alcool, t'es un connard.
6: Connard.
1: L'alcool, ça a été la bonne excuse, en fait, Jonathan.
5: C'est ça, mais tu sais qu'après, ça s'est su et tout. Hein. Après, ça a foutu le bordel.
1: Mais qui l'a dit?
4: Tu m'étonnes que ça fout le bordel.
1: Mais qui c'est qui l'a dit?
5: J'ai jamais su. Un mec de la soirée, je sais pas. Ils ont dû nous entendre ou nous voir ou j'en sais
3: mais
5: rien.
3: Mais toi, t'avais des remords ou même pas?
5: Franchement...
3: Non, mais par rapport à ton pote. Ou alors t'es vraiment un connard fini.
5: Non, en vrai, je m'en suis un peu voulu.
3: Ah.
5: Mais
3: un peu,
5: après,
3: ouais,
5: voilà, après, ça s'est fini. Il est venu m'attendre devant l'été. En plus, on était dans la même classe. Et un jour, il est venu un soir, et puis ça s'est bagarré, tu vois.
3: Ouais, bah en même temps, le mec, il va pas te dire merci. Hein,
4: non, bah oui, ça c'est certain.
3: Il va pas te dire, c'est cool, hein. T'as vu, elle baisse bien.
7: Alors, ça va.
3: T'as vu le cul, hein.
5: En plus, j'ai eu de la chance dans l'histoire parce qu'au final, mes potes et tout, qui étaient dans le groupe, ils ont pris ma défense. Ils ont dit, ouais, c'était ta meuf, la salope, qui l'a chauffée, machin et tout.
1: Salope.
5: Et ce mec-là, donc, il s'est fait exclure du groupe et moi, je suis resté dans le groupe. J'ai eu de la chance.
1: Et la meuf, elle est restée dans le groupe ou c'était fini elle aussi?
5: Non, après elle a pris ses distances avec nous, avec moi.
1: Ah, j'imagine, oui.
5: Ouais. Et puis bah lui, le mec, tu vois, il a été un peu dégoûté de nous.
1: Ouais,
5: les gars sont pris parti pour moi, donc il a pris ses distances aussi.
1: Ah bah moi je peux le comprendre aussi, t'es dans un groupe
5: ouais,
1: et ta meuf s'est insultée par un pote.
5: Ouais, vraiment, j'ai
3: l'impression que
1: tu te sens moins à l'aise dans le groupe en fait.
5: C'est ça.
1: Ouais, c'est les excuses qu'on trouve quand on fait cocu. Hein. On disait ça par rapport au témoignage de.
5: Mais moi après moi j'étais célibataire et tout, tu vois. Ce mec là,
1: toi t'as fait cocu personne, toi.
5: Ouais, voilà ça. Moi, voilà, elle est venue, elle m'a dit je peux dormir avec toi. Je savais qu'elle était un peu voilà ouverte. Moi aussi, vas-y. Hein. On s'est dit vas-y, c'est quoi.
3: Ouais,
5: mais
3: bon, t'es quand même un enculé pour moi.
5: Mais tu vois, c'était
4: le mec.
3: Non, mais je te dis ça en toute amitié, groupe, mais t'as un enculé quand même.
5: Bah oui, je sais.
3: Non, mais tu vois, par rapport aux potes, je sais pas, ouais.
5: Mais tu sais que même mes potes, c'était des enculés, parce qu'au final, quand après, ils ont dit, ouais, t'as eu raison et tout, machin, on aurait fait pareil et tout, tu vois.
3: Non, mais bon, après, c'est vrai que dans le feu de l'action, tu peux te
1: dire. Oh, des enculés, ou alors ils sont peut-être sincères, je sais pas. L'excuse de l'alcool, ça marche pas pour moi. Mélanie qui nous envoie un message. Il y a Elias qui nous envoie un message aussi pour réagir à n'importe quel moment dans la radio libre. Vous envoyez vos messages avec votre appli Skyrock. Il y a une pote de ma sœur, elle s'est chiée dessus quand elle était bourrée.
3: Ah, c'est un autre délire.
1: Ça, c'est
3: c'est moins sexy.
1: L'humiliation totale. Enfin, si quelqu'un te découvre, c'est.
3: C'est un traquage, mais.
1: Ouais.
3: Là, ça peut durer des années. Hein.
1: Ah, Mathis, lui.
3: Ça peut te suivre.
1: Ah, de te chier dessus, oui, ça c'est sûr.
3: Ah, mais ouais, c'est clair.
1: Je sais pas, pour une fille, c'est encore plus choquant que pour un garçon.
4: Ah, bah, c'est dégueulasse. Hein.
1: Enfin, tu vas me dire, pour un mec, c'est dégueulasse aussi.
4: Ah, ouais, c'est clair.
1: Mathis, lui, bourré, il a dormi 6 heures dans un ravin. Mes potes me cherchaient, ils ont eu trop peur. Ah ouais, tu passes 6 heures dans un ravin, toi tu faisais ta sieste, t'étais tranquille, t'as tous les potes qui étaient inquiets.
6: Je te jure.
1: Ça devait être branle-bas de combat là.
3: Bon, mec, non mais ça faut faire gaffe, tu sais qu'il y a eu...
1: Ils auraient pu aller voir les keufs et dire que t'avais disparu. Hein.
3: Non mais je vais pas dire tous les ans, mais c'est déjà arrivé plusieurs fois à la montagne. Où les mecs ils sont tellement bourrés la nuit.
6: Ils s'endorment dans le froid et
3: ils s'endorment dans le froid et ils meurent.
6: Hein. Ah ouais, c'est chaud. Ouais.
3: Ça arrive, tu sais les mecs qui sortent de soirée complètement bourrés. Morphée, tu sais, suffit qu'il neige, les mecs. Les mecs, en fait, ils retrouvent pas le chemin, tu sais, ils se posent. Ah bon, ça t'arrive l'été, bon, vas-y, tu dors à la belle étoile, tranquille, quoi. Et l'hiver, en fait, il fait tellement froid que plusieurs fois, ils retrouvent des mecs décédés le matin. Hein.
1: Et il y a Antoine Lilou, là, qui nous envoie un message et qui, lui, a vomi sur une meuf qu'il avait ramenée chez lui. La meuf m'a giflé. Et ben voilà une soirée qui se termine bien.
4: Elle apprécie, en tout cas.
1: Merci pour vos messages et attention à l'alcool.
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1: Alex et Daniel. Daniel. Daniel et Alex.
7: Allô.
4: Ah, voilà.
1: En direct de la Défense. Comment ça va, les gars?
7: Ouais, ça va.
1: Ouais,
7: ça va. Ça va, la famille?
1: Ça va bien.
3: Ouais, la famille.
9: J'adore la Défense.
3: Non, c'est la Défense.
4: Non, c'est la Défense, c'est génial, en l'occurrence.
9: La Défense.
7: C'est la ouais, Marie,
4: t'aimes
7: juste te faire défoncer le cul, toi.
4: Oh. Ah, mais c'est quoi,
3: violent, ça?
4: T'as quel âge, mec?
1: 16.
4: Eh ben.
3: Elle a fait gaffe, je te muque à la gueule.
6: Oh, la violence.
4: Ah, la violence.
6: Respecte Marie, mon ami.
4: Ça, c'est à cause de vous, ça?
3: Ah, bah ouais, c'est notre faute. Ça va bien, ouais.
7: Marie,
3: t'inquiète
7: pas, je t'aime trop, Marie. Non, non, elle est tombée, il est fou, Alexandre, il est malade.
4: Ah, merci. Un petit peu de respect, c'est sympa.
1: Toi, t'es le beau gosse de l'équipe, toi, Daniel.
4: Ça doit être ça.
1: Donc, Alex et Daniel, vous nous appelez pourquoi tous les deux, là?
7: Ben, en mode, moi, sur mon compte Insta, j'ai reçu une demande d'une meuf.
1: Ouais.
7: Du coup, tu vois, j'ai accepté. Et j'ai accepté. Et en mode, on a commencé à parler, tout ça. Elle a commencé à me chauffer.
1: Ouais.
7: Du coup, elle a commencé à envoyer des photos d'elle, tout ça.
1: Mais des photos, comment? Juste des photos de son visage
7: non,
1: ou plus?
7: Au début, c'était des photos normales.
1: Ouais.
7: Du coup, je lui ai dit, ouais, si tu veux, je te passe le nom d'un pote, du coup, Daniel.
1: Ouais.
7: Et du coup, on a parlé sur lequel de Daniel. Ouais, et en mode, du coup, elle a commencé, on s'est chauffé. Et,
10: Du coup, genre, et toi, on a parlé un peu sur mon tel et tout, et genre, oui. En gros. Elle nous a proposé des nudes, mais genre non, on voulait pas envoyer de photos parce que vas-y, enfin.
1: Ah donc voilà, attendez, elle vous a proposé des nudes en échange que vous lui envoyez des nudes.
7: Ouais, voilà.
10: Mais genre nous, on a rien envoyé du tout.
1: Ah bah vous avez bien fait, vous avez bien fait. Parce qu'après vous allez vous retrouver sur des sites dégueulasses.
7: On a envoyé des photos de nous, mais genre normal quoi. Et du coup elle a
10: genre ta culotte.
7: Genre t'as dit tout. On a envoyé des photos de nous, mais genre normal quoi. Et du coup, elle a envoyé des photos, de
10: chaud
1: dans tout.
4: Non, mais attends.

0: vous en pensez? Est-ce que ça y ressemble, Marie? Pourquoi tu dis que hein? ça y ressemble beaucoup?
1: Et c'est quoi le délire de...
2: En plus, t'as vu, elle nous dit, ouais, je vous aime trop, vous êtes trop beau, tout ça, des trucs comme ça.
3: Ouais, mais après, le problème, c'est qu'elle nous a... Elle nous a envoyé un vocal en plus récemment et tout, mais du coup, ben...
0: Bah, un vocal de quoi? De cornichon?
4: Non, mais pas du tout, c'est qu'un vocal, vocal.
0: Oh, un vocal de cornichon.
1: Non, mais soit c'est un pote qui se fout de votre gueule, soit c'est,
3: non, non, c'est ça,
1: un pédo qui essaie de trouver des toffes.
4: Ah, tu penses que c'est... Ah non, moi je pense qu'on est plus sur un brouteur, moi.
1: Ouais, un brouteur.
4: Qui essaye de récupérer des photos de vous à poil et après vous demander de l'oseille.
1: Ouais, mais à cet âge-là, qu'est-ce que tu
4: veux? Si tu dis non, non, vas-y, si tu veux, qu'est-ce que tu veux? Mais moi je te dis que vous allez vous faire baiser, les gars.
2: Non, mais non, non.
4: Mais genre, la meuf, elle vient d'où? C'est une meuf d'où?
2: Sarcelle.
0: Donc, vous êtes à la défense, vous êtes pas très loin, ouais.
3: Et genre, le problème, c'est que genre, ça m'étonnerait si tu es en brouteur et tout, parce que genre, son compte Insta, genre, sur lequel elle a ajouté mon pote, genre, 800 followers et tout, donc ça, genre.
2: Ouais.
0: Ouais, pour vous, ça vous paraît pas chelou,
4: oui, quoi,
0: en fait.
4: Après, le brouteur, il est pas con, il va pas faire un Insta
1: avec deux personnes
4: avec
1: dessus.
4: Avec deux personnes dessus, ouais.
1: Ils savent faire, ouais, hein, les gars.
2: Moi, j'ai dit. Moi,
4: c'est
2: j'ai
4: genre
2: dit
4: la meuf, elle veut baiser avec vous deux, quoi.
2: Moi j'ai dit à Daniel, si Romano il veut pas qu'on y aille, on y va pas.
0: C'est Romano qui décide de venir.
4: Ah non, mais moi, pour moi, ça sent la. Moi, je suis d'accord.
1: C'est une énorme douille.
4: Ah non, mais moi, c'est pour moi, c'est le carotte, le truc.
1: On est d'accord.
4: Soit vous allez vous faire. Soit c'est un plan guet-apens, vous allez vous faire dépouiller. Soit ça, c'est quelqu'un qui va essayer de vous soutirer de l'oseille.
1: Bah, bien sûr.
5: Ah, mais déjà, ils sont pas sur deux.
4: Ça pue.
5: Ils appellent pour ça, justement.
2: Moi je me suis dit, t'as vu, on lui donne rendez-vous à la défense, comme ça tu vois, il y a plein de monde.
0: Ouais, il y a du monde, ouais.
2: Genre, ouais. Tu vois, genre, tu lui donnes un rendez-vous de, je sais pas, devant un magasin, et genre, t'arrives de loin un peu, tu regardes qui c'est, genre, si ça correspond à la meuf.
0: Tu peux faire ça, c'est pas con, hein.
1: Mais elle est censée avoir quel âge, la meuf aussi?
3: Ben, c'est une 09.
2: Ouais, c'est une 09.
0: Donc elle a 16 ans, 16.
2: Ouais, elle a 16-17.
0: 16-17, quoi. À faire les 17 dans l'année, on va dire.
4: Mais tu sais, j'ai même envie de vous dire, le rendez-vous devant le magasin, c'est pas non plus, parce que la meuf, si c'est un guet-apens, la meuf, vous allez vous retrouver devant le magasin, elle va vous dire, ouais, venez par là, les gars, on va aller parler dans un coin, et là, éventuellement, il y a d'autres mecs qui attendent et qui vous dépouillent à ce moment-là.
0: Ah, tu crois?
2: Ouais, genre, bah,
4: bien sûr.
2: C'est peut-être la meuf qui est dans un groupe.
1: Ouais, ouais.
0: C'est un gang.
1: Mais ouais, c'est hyper chelou.
4: Non, mais déjà, la meuf à 16 ans, genre, elle veut se faire baiser par deux mecs qu'elle connaît pas, tu sais, qu'elle a follow sur Insta comme ça, la meuf, elle envoie des.
0: Bah, elle a peut-être trouvé mignon, Alex et Daniel.
2: Je pense qu'elle est chaude quand même.
3: Après, moi, je me dis, genre, peut-être au pire, on lui donne rendez-vous genre à côté de chez nous et tout. Mmh. Et genre, on regarde par la fenêtre et tout, on lui dit de monter et bah, là, elle pourra pas doubler ta peau, je pense.
5: Non, c'est pas que ça puce, il faut faire gaffe parce que peut-être que tu parles avec une meuf,
0: oh, c'est un mytho.
5: Mais derrière, non, mais ouais, laisse-moi finir.
0: Vas-y,
5: peut-être qu'il parle avec une meuf, c'est vraiment une meuf, tu vois, qui parle avec eux. La vidéo, c'est peut-être une vidéo qu'elle a repris ailleurs, tu vois, parce que la meuf, on dirait pas qu'elle a 16 ans. Et derrière, il y a des mecs. Peut-être qu'ils vont vous racketter, tu vois, ou vous faire les poches, ou tu vois. C'est trop facile. La meuf, elle vient sur Instagram, elle te connaît pas, elle te parle vite fait, elle te chauffe, elle t'envoie des vidéos, elle te donne
1: son numéro
5: en deux
1: secondes. Non, mais c'est ça, ou c'est des potes à vous qui essaient de se faire passer pour une nana pour choper des photos de vous et vous afficher, tu vois.
0: Ah oui, qu'est-ce que t'as fait, Guigui, toi? Oui, c'est vrai.
6: C'est branlé après dessus.
7: Non, parce que moi, j'avais un pote sur Tinder, il envoyait sa bite au bout de deux messages à toutes les meufs à qui il parlait. Et donc j'avais créé un compte de meuf pour faire flipper. Mais bon, ça n'avait pas marché. J'étais pas arrivé au bout du projet,
0: ça
7: malheureusement.
0: Ça aurait été marrant.
7: Ouais, c'est Tinder, ils m'avaient cramé. Putain, franchement, ils ont.
0: Mais comment ils ont fait pour te cramer, Tinder?
7: Ah, pourtant j'avais trouvé un compte Insta, mais genre lointain de fou, d'un autre pays, je sais pas d'où, bref. Et j'avais récupéré les photos et j'avais créé mon compte avec ces photos-là. Et malgré ça, Tinder.
5: C'est avec l'adresse IP de ton téléphone.
7: Je sais pas comment ils ont fait.
1: Ah ouais.
7: Bah, l'adresse IP en soi, y a pas de problème avec mon adresse IP.
0: Bah oui.
5: Non, mais comme t'avais un compte de mec, après t'avais un.
7: Non, j'avais pas de compte de mec, justement. J'avais aucun compte de mec, je sais pas.
0: Ah ouais, qui t'es repéré.
7: Ouais, franchement, je sais pas. Je sais pas.
0: Bon, vous iriez ou pas? C'est la question que vous nous posiez, hein, les gars,
5: pas,
0: Alex et Daniel. Donc, vous voulez donner rendez-vous à la défense.
2: Ce qui est bizarre, c'est qu'elle avait 800 followers sur Insta, quand même.
5: Ouais, mais ça sert à rien, parce que ça peut être un compte d'un mec qui travaille plusieurs pièges, tu vois. Donc, au fur et à mesure du temps, bah, il a des followers.
1: C'est ça.
5: C'est la meuf. Non, mais il doit brancher d'autres mecs, et puis voilà.
0: Pour moi, le nombre de followers, ça empêche rien, hein.
5: Oui, non, bien sûr.
7: Non, mais le compte aussi, parce que le nombre de followers, c'est bien, mais tu sais, tu peux voir sous les publications si, je sais pas,
6: le nombre de
7: des commentaires, s'il y a des commentaires ou
1: c'est
7: pas qui réagissent.
1: Ah, ouais,
7: c'est
1: pas tort.
7: Je sais pas, un compte, parce que le nombre d'abonnés, peu importe, mais tu peux voir s'il est crédible en fonction, des messages qu'il y a.
1: Ouais, s'il y a des échanges,
5: c'est des amis elle qui lui répondent.
4: Déjà, le compte, il est alimenté. Il y a des photos de cette meuf sur son compte.
2: Ouais.
4: Mais il y en a beaucoup.
2: Ouais, il y en a plein, ouais.
5: Allez pas vous faire piéger, quoi.
0: Il y a Aurélie qui voulait réagir. Tiens, on va la prendre, Aurélie. Aurélie en direct du 47. Salut à toi, Aurélie.
8: Salut,

0: Et bonjour à toute l'équipe.
1: Salut Aurélie.
2: Salut Aurélie.
1: Bienvenue. Lot-et-Garonne, hein, 47, c'est ça?
0: Ouais. C'est ça.
1: À Gien.
0: Marmande.
3: Fumel.
0: Bon, en tous les cas, je suis très contente de vous avoir
1: gentil,
0: et de pouvoir
1: Aurélie.
0: Réagir suite à ces jeunes hommes là qui sont sur Instagram. Mm-hmm. Alors, pour ma petite histoire, donc j'ai mon fils qui à l'époque avait 14 ans mm-hmm. et qui a justement été interpellé par une jeune femme sur les réseaux sociaux mm-hmm. et en soi des sous-vêtements, dénudés, bah, toutes les photos que puissent avoir ces jeunes hommes là.
1: Okay.
0: Et effectivement, à un moment donné, mon gamin, bah, il était assidu à tout ça et elle lui a demandé elle-même des photos. Donc lui, au départ, n'en donnait pas.
1: Ouais.
0: Et au fur et à mesure, avec l'excitation et les hormones qui chamboulent, voilà,
3: oui. C'est ça.
0: À un moment donné, bah, lui aussi également a envoyé des photos.
3: Ah,
0: alors, voilà.
3: Ah, merde.
0: Ah, oui,
1: mais des photos, des photos de lui, comme Alex et Daniel, de visage et mais
0: alors,
1: ou des photos à poil.
0: C'est plus un petit peu en dessous. Alors pas tout montrer, mais effectivement sur le coup, il a quand même fait des photos avec des marquages. Voilà. Donc finalement,
1: il a fait quoi les photos pour être clair à poil?
0: Alors pas spécialement à poil, mais surtout montrer, on va dire la descente. De, même c'est pas aller jusqu'à là, mais
1: La bosse dans le...
3: Les couilles en caleçon, quoi.
0: Oui, voilà. Ah, ça, et puis même un petit peu descendu. C'est qu'on voit le marquage, là, pour montrer que...
1: Ah ouais, d'accord,
0: ok. Il y a le pactage.
1: D'accord, ok.
0: Voilà, donc...
3: Ah, c'est horrible.
4: C'est chaud pour une daronne, tu sais que tu vois ça et tout.
1: Mais c'est donc lui qui t'en a parlé, comment ça s'est passé?
0: Alors, il m'en a parlé parce que, en fait, à fur et à mesure, je voyais qu'il prenait du temps le soir à parler avec cette jeune femme, là. Et qu'à un moment donné, ben, quand ils sont en scolarité, on dit stop. Et je lui ai dit, je vais prendre ton téléphone. Et à un moment donné, il m'a dit non, donc très gêné. Mmh. Et le lendemain, quand je suis revenue, il était assis sur le canapé. Il me dit, maman, j'ai fait une grosse connerie. D'accord, ok, je sais, bah écoute, vas-y, on parle, on discute, hein, et en même temps, ouvert à la discussion.
4: Bah c'est bien, il t'en a parlé déjà.
0: Mmh. Ouais, parce qu'en fait, il a été gêné dans le sens où il m'a dit, voilà, j'ai une jeune femme qui m'a envoyé des photos, nue, je lui ai dit, tu me montres, donc il m'a montré, et je lui ai dit, en fait, tout ça, c'est du faux. Et pareil, comme ces jeunes hommes, il me dit, oui, mais elle a plein de followers, elle a plein de trucs. J'ai dit, écoute, imagine-toi à tous les mecs à qui elle peut envoyer des photos ou des vidéos.
1: Oui, c'est
0: parce
1: pas
0: qu'en
1: vrai.
0: Fait, voilà, ils doivent pas être les seuls en fin de compte.
1: Ou alors, il est très beau gosse, ton fils. Comme sa mère.
0: Il est beau gosse. Ah, c'est ça.
1: Mais ouais, c'est ça.
3: Ouais.
1: J'étais sûre.
0: On va éviter les filles qui gonflent. Mais c'est vrai que sur le coup, je me suis dit quand même, il y a quelque chose qui ne correspond pas. Et j'ai à mon fils, ce nana-là, en fait, ce n'est pas son vrai profil. Et je lui dis, elle a une poitrine très bien formée pour une jeune femme qui se dit avoir même 15-16 ans.
1: Bon, pareil sur la vidéo qu'on a. La vidéo que vous avez reçue, Alex et Daniel, hein, la meuf, elle a des seins, mais...
4: Tu sais que c'est du fake.
3: Ouais.
4: J'ai pas regardé, moi.
1: J'ai même l'impression que les seins, ils sont refaits tellement...
3: Elle fait plus 20-25 ans que 16 ans, tu vois.
1: Malheureusement.
0: Ouais, elle a pris une photo avec une glace à la bouche pour lui expliquer comment elle pouvait faire envers lui. Bon,
4: totalement.
0: Voilà, c'est chaud. Et en fait, je me suis dit, il y a quand même quelque chose qui collait pas parce que quand on voyait certaines photos, c'était pas le même corps des fois à quelque chose près. Ils disaient, c'est pas normal. Et, moi, j'ai zoomé, j'ai regardé les grains de beauté. Je me dis, il y a quelque chose qui va pas. Et j'ai dit à mon fils, écoute, t'as envoyé les photos. Il m'a dit oui. Bon, il avait honte. Normal. Et à un moment donné, mais il a osé m'en parler. Et encore heureux, parce que jeune femme qui a envoyé les photos, donc c'est vraiment une jeune femme, hein. Mais en soi, c'est une gamine qui était avec elle au collège. Mmh. Et comme il n'était pas, on va dire, attiré par ce gamine qui voulait absolument flirter avec lui, finalement, bah, elle a envoyé des photos comme ça sur son profil pour l'attirer, en fait.
1: Mais c'était les photos d'elle ou c'était pas des photos d'elle?
0: Non, pas du tout. C'était des photos qu'elle avait prises sur
1: les réseaux.
0: Qu'elle a récupérées
1: sur les réseaux. Ouais,
0: qu'elle a fait un faux compte pendant un petit moment et qu'après, au fur et à mesure, elle a eu des followers. Mais il faut savoir que les garçons là qui donnaient leur témoignage tout à l'heure,
1: Alex,
0: les followers, ça s'achète, en fait. Donc,
1: oui, puis le nombre de followers, je vois pas ce que ça vient changer, moi.
4: Ah,
3: et puis bon, 800, c'est pas non plus, c'est pas un truc de
4: ouf. Non, mais c'est bizarre quand même pour la jeune fille, comme tu dis, là, qui a envoyé les trucs, tu vois, de draguer le chéri, enfin, si elle était amoureuse et tout ça, de le draguer comme ça en envoyant des.
0: En fait, c'est qu'elle a voulu lui parler, donc finalement, elle a trouvé cet astuce-là, et
1: lui pour lui parler,
0: est rentré dans le jeu. Et finalement, ils sont restés plusieurs semaines comme ça, à discuter, à dialoguer, mais avec des photos de plus en plus assidues. Et en fin de compte, du moment où je lui ai dit, bon, écoute, ça, je vais parler avec ce gamine, parce qu'elle lui a donné son numéro de téléphone, et en même temps, il lui avait donné rendez-vous. Mmh. Donc, j'ai dit, bah, tu vas au rendez-vous.
1: Ouais.
0: On va aller voir. Donc, moi, je me suis cachée, et est partie au rendez-vous, et en fin de compte, c'était ce gamine avec une tonne de copines. et les photos qui tournaient sur les téléphones des unes et des autres.
1: Ah, les photos de ton fils.
4: Ah,
0: voilà.
4: Donc tu vois, c'était pas qu'elle était amoureuse, c'était pour l'afficher.
1: Mettez-vous la place du fils. Alors,
0: ouais. Avoir quelque chose avec lui, mais finalement, vu qu'elle n'y arrivait pas, et qu'en fin de compte, elle est passée par le biais de se dire, je change de corps ou je change d'identité. Là, il me parle. Par contre, au collège, il me calcule pas, quoi. Donc, en fin de compte, à un moment donné, là, j'ai dit à mon fils, écoute, je vais l'appeler, moi, après. Ce gamin, je l'ai pas topé devant le collège parce que, c'est qu'il faut savoir qu'à un moment donné, devant le collège, c'est compliqué parce que si tu topes la gamine, si ça porte plainte contre toi, t'es même en tant que parent, t'es dans la merde.
1: Ah, tu t'es renseigné, toi.
0: Ouais. Ouais, parce que malgré ça, tu peux pas intervenir comme ça, disant, ouais, toi, t'as pris les photos de mon fils et qu'est-ce que ça fait? Bon, ça, c'est pas possible. Donc, je l'ai appelé et je lui ai dit que je voulais donner un rendez-vous avec ses parents.
3: Ouais, t'as bien fait.
4: Et là, ouais, coup de pression,
0: ouais. Ouais, elle a coupé court et là, je lui ai dit, écoute, je vais te rencontrer avec ton accord. Et finalement, je l'ai rencontré. Je lui ai dit, je voudrais que tu me montres les photos de mon gamin et que tu effaces tout. Et tes copines, identiques. Vous effacez tout. Parce qu'à un moment donné, je fais, quand ça va tourner au collège,
1: à mon avis, ça va déjà pas mal tourner. Donc c'est dur à arrêter, non?
4: Non, mais attends, t'as vraiment cru qu'elle était amoureuse et qu'elle voulait choper ton fils pour ça? Moi, je pense qu'il y avait toutes les copines. Moi, je pense que c'était plus un traquage de base, tu vois.
0: Après, voilà. Je pense pas que ce soit, on va dire, amoureuse, mais elle voulait simplement se dire, là, je vais lui montrer que peut-être je vais pouvoir la voir, mais différemment. Donc, sans son identité, sans son vrai corps.
4: Ah ouais, tu crois ça, moi? Moi, je pense que c'était un traquage avec toutes ses copines.
1: Non, elle était peut-être amoureuse au départ, et comme elle s'était fait recal.
4: Bon, après, tu l'as eu au téléphone, et c'est donc, c'est mieux que moi.
0: Soirée comme ça, de temps en temps, parce que je devrais aller vers des soirées, on va dire, des booms du soir, entre guillemets, avec des potes pendant ce stage-là, et que finalement, elle était là, et qu'en fin de compte, il a calculé partout. Donc, en fin de compte, elle a trouvé...
2: Ouais, ça l'a peut-être vexée. Elle s'est dit, je vais faire comme ça, quoi.
1: Ouais, pour changer, ouais.
0: Pour venir au témoignage de ces jeunes-là,
1: donc,
0: qui passent
1: pas
0: très
1: y aller, quoi.
0: Parce que ça peut être, comme ils disent, un guet-apens. Ça peut être, effectivement, une jeune fille ou quelqu'un de leur entourage qui leur fait une grosse vacherie derrière.
1: Ouais, après, on nous disait un gros pédophile qui veut des photos de...
4: Ouais,
1: de,
4: ouais
1: de,
4: moi, j'y ai pensé. Hein.
1: De mecs de 16 ans à poil, enfin, tu vois.
4: J'y ai pensé,
3: mais c'est des histoires.
1: Moi, j'avais pensé à ça, mec...
0: Que, finalement, moi, c'était une gamine qui connaissait, et finalement, ça aurait pu être un adulte ou...
1: Après, pour ton fils, ça peut dû être sympa de se faire afficher par plein de meufs du bahut.
3: Ouais, comme de devoir montrer les photos à la daronne. Ah, il y a plusieurs choses qu'on dû laisser.
4: Non, mais c'est bien, il t'a parlé au moins.
0: Tu me montres le téléphone et tu me montres ce que t'as envoyé.
1: Quel âge il avait, tu nous as dit, ton fils?
0: Il avait 14 ans.
1: Putain, 14 ans, ouais.
4: Non, mais t'imagines.
0: Il avait 14 ans. Bon, maintenant, il a 18, hein, donc c'est pas
1: bon, et maintenant, il fait attention avec Insta, avec les réseaux, il en voit plus rien, quoi.
0: Oui, non, rien du tout. Là, c'est juste parce qu'il m'a dit, maman, j'ai fait une connerie. Oui, il était en panique générale, il me regarde. Bon, ça va, on est quand même dans une famille où on dialogue de tout, de rien.
1: Non, je vois ça, oui. Mais et au bahut, il y a eu des conséquences?
0: Non, en fin de compte, après, quand je lui ai dit, écoute, je vais rencontrer tes parents, si ça continue, il a pris peur, et je lui ai dit, à un moment donné, ça va être une plainte portée contre toi, et je lui ai dit, après, tu verras avec la gendarmerie.
1: Et les copines, elles ont pas continué à faire tourner les photos?
0: Non, il y a rien eu après, parce que même après, il a fait des soirées à fur et à mesure dans le temps, avec les années même passées, et il a revu des jeunes femmes, et en fin de compte, jamais sorti au-delà.
1: Il y a le Tounsi qui dit, moi, j'aurais demandé de changer de lycée. Enfin, il était au collège à l'époque. Mais
0: non, il était au collège. Non.
1: Mais ouais, tu demandes de changer de. Et si t'imagines, ça t'arrive, Romano, imagine que t'as envoyé des photos de ton zizi et que, et que ça tourne au bahut.
2: Non, mais moi, je l'aurais pas fait. Je suis pitié avec mon zizi.
1: Tu veux monter ton zizi à tout le
0: monde? Il était serein, lui. Il était serein après mon gamin, une fois que j'ai
2: tourné la gamine. Non, mais tant mieux, ça s'est bien goupillé l'histoire.
1: Moi, je serais comme le Tounsi, j'aurais trop honte, quoi.
0: Je lui ai dit, à un moment donné, on va parler devant tes parents, tu vas devoir discuter avec tes parents de ce que tu as fait, et qu'en même temps, c'est pas bien de passer comme ça.
1: Non, mais
0: ça
1: c'est bien, tu l'as soutenu, c'est peut-être pour ça qu'il est serein.
4: Non, mais tu vois, c'est l'avantage de parler un peu avec ses enfants et tout ça, et d'avoir.
2: Ouais, mais de là, t'as 14 ans, montrer les photos à moitié de ta teub à ta mère, bon.
4: Ouais.
0: Ouais, mais tu sais, après, à un moment donné, on reste des parents, on sait qu'on est
2: tous. Oui, non, mais toi, tu l'apprends comme ça, mais c'est vrai.
4: Oui, mais c'est vrai qu'à 14 ans, c'est un peu particulier, je comprends ce que tu veux dire, Romano.
2: Moi,
4: je
2: pense
4: que
2: tes parents, oui, tu fais pas. Tu fais abstraction de ça. Le seul truc que tu veux, c'est le sortir de ce bourbier. Quoi.
4: Ouais, c'est ça.
0: Mais voilà, parce que c'est à mon fils en même temps que tu fasses des choses à ton corps parce que tu vois une belle jeune femme. Bon, mais c'est pas sur les réseaux sociaux où tu la rencontres.
1: Oui,
0: à fur et à mesure, vous faites des choses. Voilà, ça, c'est comme ça.
1: Mais sur les réseaux, il y a tous les dangers.
2: Bon, l'avantage qu'il y a, c'est que je pense que cette story, ça l'a vacciné.
1: Oui, je pense.
0: Ouais, mais finalement, en fin de compte, après ça, une fois qu'il a commencé à sortir un peu plus, un jour, c'est carrément moi qui lui offrir carrément la boîte de préservatifs. Je lui ai dit, je t'ai mis dans ton sac aussi, jamais ce soir. Puis on va être dans la prévention parce que je dis là, va pas me ramener une
1: petite. Ta mère aussi, Guigui, elle t'avait offert une boîte de préservatifs comme cadeau d'anniversaire.
5: C'était pas un cadeau d'anniversaire.
1: C'était un cadeau de Noël.
5: C'était un cadeau tout court.
1: Un cadeau tout court, ouais.
5: Non, je sais plus, mais elle m'avait offert ça, elle m'avait dit, bah tiens, mon doudou, le jour où t'en auras besoin, bah comme ça, tu.
1: Et là, t'étais devenu tout rouge, non?
5: Non, j'avais rigolé, j'avais dit, mais écoute, maman, jamais j'utiliserai tes capotes. Parce que, tu sais, le fait de les sortir, de me dire, c'est
1: grandes.
5: Un cadeau de ma mère,
4: Je vais nager dedans.
1: Sont trop grandes. Ouais.
4: Moi, j'avais filé des capotes Skyrock à mon fils. Ouais. Il en avait plein dans son sac à dos.
1: Ah,
4: il leur filait à des potes et tout.
1: Ah, il n'utilisait pas trop.
4: Si, bah, je crois qu'il l'a utilisé, mais en tout cas.
2: En même temps, tu l'as vu, bon.
4: Eh oh, tu te détends.
1: Eh, il est beau, mon fils.
4: Non, mais en même temps, tu sais, comme je lui filais des poignées, il filait à ses potes et tout ça. Donc.
2: Maman te rend celle qu'elle a déjà utilisée.
4: Non, mais c'était bien, mais quand on avait les capotes
2: oui,
4: Skyrock.
2: Oui, tu pourras l'utiliser. Bon, il reste un peu de dépôt dedans.
4: Ah, mais arrête, ta merde, petit con. Ouais, bien sûr.
1: Donc, pour résumer, vous faites pas avoir, les gars. Sinon, il y avait des messages. Le message de Levarroi qui disait qu'il donne rendez-vous dans un café ou un McDo en plus. Pour ne rien risquer, la rencontrer vraiment.
3: Et vous la faites galérer un petit peu pour voir si elle a parlé avec des gens.
1: Moi j'irai pas du tout.
3: Je pense que
1: la meuf, elle
4: moi,
1: est. La meuf,
4: non,
1: c'est du fake.
2: Ça pue la merde.
1: Elle a pas 16 ans, tu vois, sur les vidéos, elle a pas 16 ans, la meuf, Alex et Daniel.
2: Moi je pense qu'elle viendra même pour rendez-vous là.
4: Mais même déjà de base, une meuf comme ça.
1: Ouais, non, elle viendra, c'est un guet-apens, vous nous dites.
3: Non, moi j'irai pas de base, mais s'ils veulent vraiment y aller. Si vous donnez rendez-vous à la meuf et vous la faites galérer pour voir si elle parle à quelqu'un, s'il y a pas un mec autour, c'est proche d'elle ou si elle parle pas avec un mec par téléphone pour prévenir quoi, tu vois.
4: Ouais, vous allez
3: et vous l'observez de deux
4: cons,
3: points différents.
4: Il y aura des gens qui
3: non, vous mettez à deux endroits différents pour l'observer, tu vois.
2: Moi, je pense que c'est même risqué d'y aller.
4: Ah ouais, moi
3: j'irai pas, moi. On sait jamais s'ils veulent y aller.
0: Cool. Dites-moi, en même temps, ces jeunes garçons, ils ont vraiment besoin de ça en fait, de passer par une meuf de Insta. Et dans la vie, ils auront l'occasion de pouvoir avoir des meufs.
2: Oui, mais là, c'est un peu la facilité. Tu sais, forcément, t'es excité. Il y a une meuf qui t'écrit.
3: Qui te chauffe.
2: Tu te fais dire.
3: Ouais, en quand plus, ils ont pas envie de passer à côté d'un coup.
2: À deux.
1: Bonne occasion, ouais.
2: En plus, à deux, tu t'engraines.
4: Ouais, exactement.
3: Mais le plan, est trop facile.
4: Je suis d'accord.
0: Ouais. Ouais, mais à deux, après, les garçons, tranquilles, ils ont quel âge?
1: 16 ans, vous avez 16 ans, Daniel. Daniel
0: et Alex.
1: Ouais. Donc, je sais pas, moi, je serais vous, j'irai pas. Et surtout, n'envoyez pas de photos, hein.
0: Non.
1: Il y a que dalle qui a 19 ans et qui dit faut pas qu'il y aille. Moi, c'est arrivé à un pote à moi. Au final, lui, il s'est retrouvé dans un guet-apens. Donc, faut faire attention.
2: Regarde, il y a l'histoire tragique là qui s'était passée là avec Ilan Halimi là, il gang des barbares.
4: Le mec,
2: lui, c'était exactement le même truc. Hein. En fait, la meuf, elle est venue. Lui, je crois qu'il était vendeur de.
4: Ouais, en téléphonie.
2: Dans une boutique de téléphone. Ouais. Il y a une meuf qui est venue le draguer, mais dès le départ, c'était un guet-apens. Et en fait, il a pris rendez-vous avec la meuf. Il s'est retrouvé je sais pas où. Le mec, il a été séquestré. Il s'est fait torturer.
3: C'est pour ça, même si avec une meuf, il peut y avoir des mecs derrière.
2: C'est ça. Bah, le mec, le pauvre, lui, ils l'ont tué à mort, machin.
1: Non, battu à mort.
4: Torture et tout, c'est une catastrophe.
1: Donc, en gros, vous risquez ça. Vous risquez de vous retrouver affiché dans le bahut avec des photos de vous si vous montrez des photos à poil.
4: Évidemment.
1: Qu'est-ce que vous risquez d'autre? Des brouteurs, on nous disait aussi des brouteurs.
2: Ah, ça peut être plein de trucs.
1: Qui vous demandent de l'argent. Et il y a peu de chances que vous tombiez sur une meuf de 16 ans avec les seins refaits et une brosse dans le.
2: Moi, je pense qu'il y a même 0% de chance.
4: Il y a 0% de chance.
1: Ah oui, je pense qu'il n'y
4: en
1: a pas.
4: En plus, on ne sait pas d'où elle vous connaît, tu vois.
1: On est proche du zéro, là. Attention à tout ce qui se passe sur Internet. C'est le royaume du fake. Non, mais c'est vrai. Vaut mieux les trucs en vrai.
4: D'accord.
1: Bon, bah merci à toi en tout cas Aurélie du témoignage.
0: Avec plaisir. Et puis en tous les cas, je vous écoute depuis bien longtemps, donc ça fait vraiment plaisir de vous avoir.
1: Écoute, continue, t'embrasses ton fils.
0: Merci. Oh, ouais. Je sais même pas si je vais dire, je vous ai raconté.
1: Non, mais tu peux lui dire que t'es passé à l'antenne pour.
4: Peut-être qu'il t'entend, hein.
1: Que t'as joué dans le morning.
0: Il y a même une fois, vous avez appris à côté de chez moi une boulangerie, c'était dégoûté, ils ont même pas pris votre appel, ils vous ont accroché à la figure, je dis, mais c'est pas possible.
4: dans ces cas-là, tu deviens ouf.
1: Écoute, ça nous a fait économiser 1500 euros.
0: Écoutez, gardez bien mon numéro en tous les cas et on sait-on jamais.
1: Et on te fait un gros bisou, Aurélie. Et on t'envoie ton t-shirt Skyrock pour toi et ton fils. Bisous à toi.
0: Merci,
1: salut.
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5: Et on va prendre la direction des bordels en Allemagne, ce qu'on appelle les FKK, avec Théo, auditeur de Skyrock dans le nord de la France, qui voulait visiter les FKK en Allemagne. On va parler condolisme également d'ici à minuit. Il y aura les familles du double appel, mais avant tout ça, Cédric le Belge face à Roman au Skyrock, la radio du love, la radio de l'amour, les deux clashers du dimanche soir, les deux clashers de la Radio Libre, un clash de la drague, Cédric contre Romano, juste après un artiste que vous avez découvert l'année dernière sur Skyrock, hein, vous vous rappelez tous de Chargé. Le groupe s'appelait Triangle. Triangle des Bermudes, et bah, Mauvais Joe, c'est le leader de Triangle des Bermudes. Le titre pilé, c'est maintenant sur Skyrock.

0: Skyrock premier sur les nouveautés, le son des vacances hein, déjà sur Skyrock, il s'appelle Mauvais Joe, le leader du groupe Triangle des Bermudes. C'était pilé sur Skyrock le week-end qui termine, on est tous ensemble, la spéciale de Difool qui continue bien évidemment avec Difool, Romano, Lamarie, Samy, Karim, Cédric le Belge, Guigui, Medellin, vos deux clashers maintenant sur Skyrock, le clash du dimanche soir, Cédric le Belge face à Romano. Alors le dimanche également ça vote, hein. Dès que le clash se termine, vraiment notez-le, retenez-le bien, dès que le clash se termine, vous aurez 5 minutes pour aller voter, vous allez dans l'appli Skyrock, hein, vous cliquez sur l'icône qui permet d'envoyer des messages directement dans le studio et vous aurez 5 minutes pour voter pour Cédric ou pour Romano. On y va, c'est parti pour le clash du dimanche soir.
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2: Bon, allez, clash de la drague, on est parti. Clash de la drague, soleil, chaleur, tout pour allez, se faire du bien. Et on commence par toi, Cédric.
3: Donc tu es le pervers à coup de soleil.
2: Voilà, c'est ça.
4: Le pervers à coup de soleil.
2: Bonne chance Cédric.
5: Merci.
2: Bonne chance Romano. Bon clash de la drague.
6: Ah.
2: Ça répond pas.
5: Ah, allô.
2: Voilà.
3: Eric.
5: Eric.
2: Y a Eric.
6: Oui.
5: Oui, bonsoir, comment ça va mon petit Eric? Désolé de t'appeler si tard. Tu vas bien?
6: Oui, c'est qui?
5: Bah c'est Michel, le voisin. Tu m'entends?
6: Oui, quel voisin?
5: Bah Michel, c'est moi, 1m80, beau gosse, les yeux bleus. Dis-moi, je t'appelle parce que tu sais, aujourd'hui là, j'ai fait un petit peu bronzette là au parc à côté. Et en même temps, je matais des meufs qui passaient et je crois que j'ai vu quelqu'un passer qui venait de chez toi et elle m'a bien excité, dis donc.
6: Ok, ouais, c'est bien.
5: Et je peux venir lui faire l'amour?
6: C'est bien. T'as que ça à faire?
5: Bah la soirée, ouais, j'ai un peu de temps libre et toi?
6: Ouais, ok. Ouais, c'est dommage que ton numéro soit masqué, hein.
5: Ah, tu veux mon numéro?
6: Ouais.
5: Bah écoute, je vais venir à la maison, je vais te faire l'amour à toi et à la femme, et puis à la limite, je te laisserai mon numéro, comme ça tu pourras me rappeler si tu veux.
6: Ouais, ça va bien, tout ça.
5: Bon, bah nickel, bah prépare tes fesses et j'arrive dans 5 minutes alors, Eric.
6: Ok, prépare les tiennes aussi, parce que...
5: Ah bah, elles sont prêtes, hein.
6: Le fusil est prêt.
5: Ah bah, tu fais ça avec ce que tu veux, mais moi je vais te faire l'amour avec mon gros sexe. Ok.
6: Allez.
5: Bisous mon chéri, à tout de suite.
6: Allez, bonne nuit, hein.
5: Bisous, merci, à tout de suite.
2: Pas mal, Cédric.
5: Et voilà, un serrage.
2: Eh ben oui, pas mal.
5: Et bim.
2: Et bam.
5: Et bam. Et boum. Et boum. Et bim bam.
3: Ouais, quoi, serrage vite fait, quoi. Tiens, quand t'as dit quoi, avec son gros sexe, le mec, il a dit, il s'est barré direct, en fait.
2: Ouais, il a chanté
5: son je vais faire l'amour à ta femme, je vais te faire l'amour.
2: C'est vrai qu'il a senti.
3: Oui, mais Cédric, c'est pas de le dire. Parce qu'à ce moment-là, le mec, je lui dis.
5: Attends.
3: Allô, allô.
6: Allô.
3: Alors. Oui, bonjour, c'est la femme d'Alain.
6: Allô.
3: Oui, c'est Alain.
6: Oui.
3: Ouais, comment il va?
6: Il va très bien, mais à qui j'ai affaire?
3: Ah ben, il a fait vachement chaud aujourd'hui, va Dieu. Hein? Il a fait chaud aujourd'hui?
6: Il a fait chaud, il a fait chaud, il a
3: bon,
6: fait chaud.
3: Bon, dis-moi, tu sais, j'ai rempli la piscine, là. Et je voulais venir, je voulais proposer à ta femme de venir faire une petite baignade avec moi ce soir.
6: Ah ouais, ben elle arrive, elle va arriver, là.
3: Elle met son plus beau maillot de bain, et puis derrière, bon, une fois qu'on sera dans l'eau, je pense que je vais la culbuter dans la piscine.
6: Oh bon, je pense bien aussi, oui, elle y compte bien.
3: Ah ben parfait. Ce que je fais, c'est que je l'attends là. Hein.
6: D'accord, je l'envoie. Hein.
3: Tu veux venir aussi?
6: Non, je suis pas très haut, moi. Hein.
3: Ah ben si tu veux, je peux,
2: plus 20, toi.
3: Je peux t'enculer sur le bord de la piscine, moi.
6: Oh bon, ce serait bien, ce serait pas mal.
3: Ben alors venez tous les deux, je vous attends. Hein.
6: D'accord, ben on arrive. Hein.
3: Ah ben à tout de suite, merci beaucoup. Bisous.
2: Et bim!
3: Et bam! Et boum! Et bim bam!
2: Boum, dis donc! Là, deux serrages!
3: Clair, net et précis, quoi.
2: Et ouais, vous aimez la sodo, Monte Romano nous envoie Métis du risque!
7: Ah, il avait un accent!
5: Et pourquoi tu dis pas la phrase d'avant? T'es grave, toi?
2: Je vote Romano, bah voilà.
5: Non! Vous avez la trique, votez Cédric, et après il a écrit truc sur.
2: Ouais, mais on vient de parler de sodo, là.
5: Non, mais alors, je m'en fous, tu peux lire la phrase.
2: On n'a pas parlé de
5: trique. C'est quoi ce boycott, là?
2: Bah, y a pas de boycott!
5: Son message, il est complet, tu lis en entier, gros.
2: T'es un malade, toi.
5: Bah non, c'est lui le malade.
7: Bah, tu l'as lu, alors.
5: L'autre, il lit que la partie de Romano, tiens. Ouais, bien sûr, c'est ça, ouais. Allô?
3: Il est en crise.
5: Allô?
6: Marc? Oui?
5: Comment ça va, mon petit Marc?
6: Bah, qui c'est qui m'appelle, là?
5: Bah, c'est Michel, le voisin. Dis-moi, je t'appelle, j'ai un petit service à te demander, là.
6: Michel, le voisin.
5: Ouais, en fait, tu sais, j'ai passé l'après-midi là, à mater des meufs là au parc, et j'étais torse nu, j'ai pris un coup de soleil, du coup, je voudrais que tu me passes un peu de crème sur les fesses. C'est possible? Allô?
6: Marc? Connerie, là.
5: Ah non, c'est pas une connerie, j'ai le cul tout rouge, je voudrais que tu me passes un peu de crème, et puis si ça t'excite, à la limite, je te ferai l'amour.
6: Ouais, bah va te faire enculer, toi.
5: Bah, tu veux m'enculer?
2: Non, oh, il veut que tu te fasses enculer, mais c'est gentil quand même.
5: Bah, petite invitation, allez me faire enculer, tu vois.
2: Voilà.
3: Oui, non, mais tu te fais pas
2: une invitation à aller se faire enculer.
3: Non, non, mais c'est bon. Arrête de mitonner parce que
5: mais j'ai ce que je veux, putain. Mais
3: non, mais t'es un malade.
5: Oh là là, qu'est-ce que t'es relou à tout en caler là.
2: Les calmants.
5: Mais non, mais c'est lui, gros.
2: Bon, Romano, à toi, deuxième tour.
3: Non, mais t'es un malade mental.
5: C'est toi le
4: Ah ouais, carrément.
3: Non, mais t'es un détraqué.
5: Tu veux un cachette aussi, un calmant.
3: Ah non, mais moi ça va, mais je déteste les mythos à ce point-là.
5: Bah, ok, ouais.
3: T'es un vrai taré.
2: Allô, allô.
5: Jérôme.
7: Oui.
3: Oui, bonsoir, c'est Jérôme.
7: Non.
3: Ah, c'est qui?
7: Olivier.
3: Ah, c'est Olivier. Bonjour. Comment il va?
7: Ça va très bien, vous-même.
3: Bah, ça va pas mal. Il a fait chaud aujourd'hui, hein.
7: Ah oui, effectivement.
3: Ah
7: oui.
3: Ouais. J'ai rempli la piscine. Je voulais te proposer de venir faire un petit bain avec moi dans la piscine.
7: Ah, d'accord.
3: Donc je vais passer te prendre, là.
7: Ah ben, je pense que vous êtes trompé de numéro.
3: Non, non, mais je me suis pas trompé de numéro. J'appelle un peu tous les voisins. Tu viens faire un bain dans la piscine et puis après, on termine en faisant l'amour.
7: D'accord, alors si vous voulez.
3: Ouais, ben, ce que je fais, c'est que je passe te prendre. À la limite, déjà, je vais te prendre sur ton canapé et puis après, je te prendrai dans la piscine.
7: Oh ben, si vous voulez, j'habite Rimoncourt. Je vous donne mon adresse.
3: Ouais, ben c'est bon. Non, mais je la connais, t'inquiète, hein.
7: D'accord, ben c'est gentil.
3: Ah ben, j'arrive dans 5 minutes.
7: Ah ben, je vous en prie alors.
3: Ah ben, à tout de suite. Bisous, bisous.
2: T'as la piscine pour draguer.
3: Et voilà.
2: Et ouais. Bim.
3: Et bam. Et bah, boum. Et bim. Bam, boum.
4: Ça, c'est lui qui a fait tes calmants. Il était d'un calme, lui.
3: Et au début, je me suis dit, je vais te faire envoyer.
4: Non, mais de ouf.
3: Faire envoyer en l'air. Mais... mais le mec était même heureux.
2: Ah ouais, heureux.
3: Il voulait donner l'adresse et tout.
2: Et de deux serrages.
3: Je crois que j'ai vraiment le cas de nuit.
2: Mais prends-toi une piscine, Romano. Mets-toi une piscine.
3: Ouais, mais tu as une piscine. Tu veux que je mette une piscine ou en plein Paris?
2: Sur ton balcon.
3: J'ai pas de balcon.
2: Non, il a pas de balcon. Bah, dans ta salle de bain.
3: Bah, j'ai une douche.
2: Bah oui, mais c'est pas
3: ça. Ça, c'est une petite piscine.
2: C'est pas une piscine, ça. Bon, troisième et dernier tour, Cédric, c'est à toi.
5: Allô?
8: Oui?
5: Oui, bonsoir, comment ça va?
9: Alain.
5: Allô?
8: Non, c'est Alain, du coup.
5: C'est Michel, le voisin. Alain, il est là? Allô?
8: Le Michel.
5: Oui, Michel, le voisin sexy, beau gosse.
9: Ouais, ça le voit pas, forcément.
5: Le mannequin. Tu vois qui je suis, ma belle?
9: Non, pas des masses.
8: Je crois que vous vous trompez, monsieur.
5: Bah non, je voulais te parler à toi, ma chérie, justement, parce que je t'explique, là, tout à l'heure, j'ai passé mon après-midi à mater des femmes dans le parc, j'étais torse nu et j'ai pris un coup de soleil et je voulais que tu me mettes un peu de crème dans le dos. Ah non, putain.
2: Ah bah voilà, elle est partie.
5: Tant pis, c'est pas ce qu'elle
2: dit. Ah bah c'est pas ce qu'elle
9: dit. Ah, Mskena, ouais.
2: Aïe, aïe, aïe, Cédric.
5: Pas grave, tranquille.
2: C'est pas grave. Romano, attention, est-ce que tu fais le triplé gagnant? 1, 2, 3.
3: On va voir.
2: 1, 2, 3.
9: Vive l'Algérie.
2: Exactement.
3: C'est vrai que tu dis n'importe quoi, Cédric. Oui. Alex 972, comment tu peux prendre. Cédric, comment tu peux être torse nu et attraper un coup de soleil au cul?
5: Non, ça n'a pas de sens, poil, Cédric. Mais là, parce que là. Torse nu, c'était sur le dernier appel. Sur l'autre appel, j'ai pas dit que j'étais torse nu.
3: Ça ne veut rien dire.
5: Je dis pas de la merde, Alex. Ouais,
3: écoute,
5: couilles,
3: bah, dis-lui à.
5: Bah, je vais lui
4: dire. Alex.
3: Dis-le à Alex.
5: Alex, mes couilles, là, vas-y.
3: Voilà, barre ta gueule.
2: Alex, alors là, ça sonne pour le dernier tour de Romano. The ultimate tour. Ça sonne, on va peut-être appeler un autre.
3: Mais on sait sur qui là, Guigui, éventuellement.
2: Ah, il y en a un là.
3: Allô, allô.
2: Et. Mais c'est pour finir en plus.
8: Allô
2: après...
3: Allô.
8: Oui.
3: Oui, bonsoir.
9: Philippe.
8: Bonsoir.
3: C'est Philippe.
8: Oui.
3: Ouais, comment il va?
8: C'est qui?
3: C'est Jean-Louis. Un copain de ta femme?
8: Ma femme, je suis pas marié.
3: Ah, bah un copain. J'habite dans le village, là. Dis-moi, je voulais te demander, là, ça te dirait pas que de venir prendre un petit bain dans ma piscine tout de suite, là? Avec la chaleur qu'il a fait aujourd'hui, là, ça nous ferait du bien, tous les deux.
8: C'est une connerie, là.
3: Non, mais comme ça, en plus, vu que t'as pas de femme, je pourrais t'enculer.
2: Ah ben non, il veut pas se faire enculer.
4: Ça lui a pas voulu, ça.
2: Il a pas voulu se faire enculer.
4: Manifestement, il a pas aimé.
3: Il était pas chaud sur l'enculade.
5: Non. C'était un peu cash.
2: On n'aura pas eu le 1-2-3, mais on a eu le 1-2.
5: Ouais. J'ai pas de femme, je vais t'enculer, normal.
2: Bah écoute, on demande, hein, tu sais. Alors, les déclarations, t'as l'air content de toi, Romano?
3: Ouais, bah ça va, franchement, ça fait plaisir. Deux bêtes de serrage, comme dirait mon adversaire.
2: T'as dit deux bêtes de serrage, Cédric?
5: Ah, j'ai pas dit ça.
2: Bah si, il a dit que t'as dit deux bêtes de serrage.
5: Ah, non.
2: Bêtes de serrage.
3: Bon, bah en tout cas, ce soir, mes amours, il fait beau, il fait chaud, il faut voter Romano. R-O-M-A-N-O. Deux magnifiques serrages, des vrais de vrais, double serrage sur le premier, bim. Ensuite, il y a le mec là qui me donne carrément la ville où il habite, vu que je viens de le prendre, bam, ça va être chaud bouillant.
2: Mais tu l'encules, on en parlait tout à l'heure.
3: Ouais, je vais l'enculer, ouais. Et je propose une petite chanson.
2: Ah,
3: Romano,
2: ah,
3: il faut voter Romano.
10: Je peux chanter
3: tu peux faire, Karim Babouche, je peux faire les bacs.
2: Il y a Estalonia qui est en train de chanter déjà, Estalonia, 23 ans. Romano, il faut voter Romano. Romano, il faut voter Romano. Ouais, ouais, il a écrit.
3: Ouais, ouais. Je vote Romano, il n'y a pas photo, mais je le vaux. Jules du 0D, bravo, tu es un poète.
2: Niki, Niki Lodin, 21 ans, je vote Romano, le roi du water solo. Sodo.
3: Eh ouais,
2: ça, c'est
3: attention.
2: Le water solo.
3: Ah, pardon. Voilà. Faux départ. Je vous fais un peu la voix.

0: C'est Romano.
1: Ouais, ouais.
0: Bravo.
2: Oh, ouais.
3: T'as de belles chansons, hein. Cédric, tu veux chanter un truc?
4: Belle chanson.
0: C'est mieux.
4: Non, moi j'ai pas de chanson. Bon, ce soir la famille.
3: Attends, attends,
4: va falloir voter Cédric. C-E-D-R-I-C. Moi j'ai un serrage. Dès le premier appel, cash. Je fais l'amour à Eric. Eric et sa femme. Pour ça, n'hésitez pas à voter Cédric. C-E-D-R-I-C. C'est le bon vote à faire ce soir.
1: Ah, vous entendez, il est en panique. Il est comme dans les corps. Vas-y, emmenez-le à la fumerie. Votez Romano.
4: Votez pour Cédric. C-E-D-R-I-C. Je vous aime très très fort. Soutenez-moi. Seul contre tous, votez Cédric.
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3: Théo, t'es dans le 59, t'as 23 ans. Tu fais partie de la team Cédric, toi, Théo.
6: Ouais.
4: Et soir, t'as vu comment on a tout niqué, Théo?
6: Ouais, tu lui as mis une belle branlée.
3: Alors, Théo, toi, justement, tu vas peut-être être aidé par Cédric ce soir parce que tu nous appelais pour nous parler d'un truc.
4: Ouais, avec plaisir, Mike.
3: Une question que tu te poses, en fait, toi, Théo.
6: Ouais, je me posais une question et.
3: Dis-nous.
6: Et Cédric risque de bien me renseigner.
4: Ouais, vas-y.
3: Alors, justement, on a émis plein de suppositions sur les. Bah, sur tes plus produits, Cédric.
7: Ouais, ouais, on a cherché. Ouais.
3: Alors, de quoi on va parler? La réponse tout de suite.
4: Alors,
6: je vois le visage de Cédric s'illuminer, c'est sur les FKK.
4: Ah, bah ouais, ça c'est bien ça.
3: Les FKK, c'est pas le truc des putes en Allemagne, c'est
4: si,
3: ça?
4: C'est exactement ça, ouais.
6: Si, c'est ça.
3: Je savais que t'allais parler prostitution parce qu'il s'agit en effet d'un de tes points forts.
4: Ouais.
3: Mais je savais pas qu'on allait parler des FKK. FKK, ça veut dire quoi?
4: C'est Freundekult. Attends, putain, je vais regarder, je me souviens plus à chaque fois.
0: Freundekult.
4: Le culture de la femme, du corps de la femme ou un truc comme ça, attends.
3: Ouais, en fait, c'est des bars à putes, quoi, en gros.
4: Non, c'est pas des bars, gros.
3: C'est pas des bars.
6: Il y a des saunas, je crois.
4: Ouais. La culture du corps libre.
7: Ouais. Ah, et on
3: en gros, c'est
4: Frei Körper Kultur. Non, en fait, c'est pas des bars, ouais. c'est des grosses maisons avec des saunas, des jacuzzi, des piscines. Un côté, il y a un petit truc, un espace restaurant où tu peux manger. Mm-hmm. Aussi, un espace bar pour Marie.
0: C'est les teintes qui font manger.
4: Non, c'est pas les teintes.
3: Ils font des plats uniquement avec des champignons dedans.
4: Ah, grave.
3: Des plats champignons.
4: T'as le bar et puis après, il y a, je sais pas, beaucoup de chambres à côté. Il y a plein de meufs qui se baladent, qui sont là.
7: Ouais, c'est une maison close.
4: C'est ça, ouais.
1: Dans le resto en Allemagne, tu bouffes quoi? De la choucroute?
4: Non, il y a des trucs bien, gros.
3: Des saucisses.
4: Non, il y en a.
3: Parapute, ils doivent faire des saucisses.
4: Non, il y en a un où ils faisaient des pizzas maison, il y en a un autre où ils faisaient des barbecues. Archi bon. Il y en a d'autres qui font des plats maison, puis il y en a plein, c'est des.
7: Mais l'autre, c'est
4: buffet libre. Ceux-là, ils sont pas bons, ceux-là.
7: Ah, mais ça ouf.
3: Donc, en fait, c'est. Tu bouffes, après tu baises et.
4: Ou tu peux baiser avant.
3: D'accord, ok.
4: Là, la cuisine, en général, est ouverte jusqu'à 2-3 heures.
3: Je sais pas, moi j'irai baiser, mais j'irai pas baiser, quoi.
4: Non, mais c'est séparé, gros. Tu sais, la cuisine, elle est à part, hein. C'est fermé, c'est dans un. C'est comme.
3: Ah oui, c'est quand même
4: c'est
3: mieux.
4: Un restaurant, oui.
3: Ah non, moi j'imaginais l'espèce de boui-boui avec. Non, des putes assises que tu choisis après.
4: Non, mais viens, on y va sur le week-end.
3: Ah non, mais j'aimerais pas aller dans ces trucs.
7: Non, mais Cédric, t'en as fait combien là-bas?
3: Non, j'aime pas, je trouve que c'est pour moi, c'est de la traite d'êtres humains, j'aime pas ça.
4: Bah non, ils sont libres, les meufs.
3: Ah, ils sont libres, oui, mais enfin bon.
7: C'est spécial
3: quand même.
4: C'est spécial, c'est un métier.
7: T'en as fait beaucoup là-bas.
4: C'est un métier comme un autre,
1: ouais. Alors ça, attention à ce que vous dites parce que. À la Jonquera, soi-disant, les meufs étaient libres. Il y a quand même eu un putain de réseau qui a été démantelé où les meufs, elles étaient quand même sous la coupe de certains mecs, quoi. Alors, je pense qu'il y en a qui sont sans doute vraiment libres.
4: Je pense qu'il y a quand même des meufs
1: qui sont, tu vois, sous prétexte que c'est un truc légalisé et compagnie. Je pense que c'est quand même infiltré par la mafia, les trucs comme ça, qui doivent avoir des meufs sous leur coupe et bon.
4: J'ai parlé avec des meufs de là-bas, justement. Tu sais, il y en a certaines que j'ai vues en dehors. J'ai réussi à aller voir en dehors, j'étais bouffé avec elle. Et les meufs, elles font ce qu'elles veulent, hein. C'est leur journée.
1: Ah non, mais je te dis pas le contraire.
4: Si elle veut pas aller travailler, elle va pas travailler.
1: Non, mais il y en a, oui.
4: Il y en a, forcément.
1: Je pense que dans le lot, il y en a quand même qui sont, après, qui sont dans un réseau de prostitution et qui n'ont pas trop le choix, quoi.
3: Après, Cédric, tu connais pas toute sa vie. La meuf, elle te dit peut-être ça parce qu'elle a peur que tu sois un mec qui connaisse un de ses macs ou j'en sais rien, tu sais.
4: Mais n'importe quoi.
3: Ah, t'en sais rien.
7: Non, mais après, ouais.
1: Non, mais de toute façon, dans le lot, ça s'est vérifié. Parce qu'à la Jonquera, ils avaient démantelé un réseau. Il y avait je sais pas combien de meufs qui étaient sous, donc je vois pas pourquoi ce serait différent en Allemagne, tu vois.
4: Je te dis, je suis d'accord avec toi. Réseaux,
1: ah oui, non, mais je suis d'accord avec toi sur le fait qu'il y ait des meufs libres dedans, c'est le premier truc que j'ai dit.
3: Ouais, mais bon. Donc, t'aimerais aller dans un FKK, mais pourquoi t'as l'occasion? Parce que là, t'es à Lille, Théo, c'est ça?
6: Ouais, c'est ça.
4: Bah, c'est vite fait, c'est pas loin.
6: Mais en fait, mardi prochain, je dois aller sur Bruxelles.
3: Ouais. Attention, c'est pas en Allemagne.
4: Oui, en Allemagne. Mais t'es pas loin, tu t'approches.
6: C'est à 2 heures de Düsseldorf.
4: Ouais, Düsseldorf, c'est génial, gros, tu vas kiffer.
6: À l'océan.
7: Écoute-le.
4: L'océan, c'est le top du top. Il y a un hélicoptère devant, c'est celui où il y a l'hélicoptère.
3: Ouais.
4: La façade, c'est que des chambres.
1: Non, mais c'est à quoi l'hélico?
4: Non, c'est de la décoration. Ah. C'est un truc de décoration. Bah c'est celui-là où justement le restaurant est pas mal. Tu verras, tu vas kiffer, gros.
6: Ok.
3: Enfin, attention, ouais, le restaurant, la dernière fois qu'il est allé manger dans un restaurant pas mal, c'était la semaine dernière, tu nous as fait 2 jours où t'étais pas là.
4: Oui, non, mais c'est pas tous les restaurants où je suis malade.
3: Intoxication alimentaire, 2 jours.
4: Celui-là, j'y retournerai pas.
3: 2.
4: Ouais. Non, mais Düsseldorf, gros, tu vas kiffer, hein, franchement, c'est pas mal. En plus, la ville, elle est sympa.
6: Mais tu arrives, tu payes et.
4: Tu vas payer 65 euros l'entrée, ils vont te donner un peignoir
7: déclaqué. Mais écoute-le, l'autre, mais il peut flipper le gars.
1: Ah, parce que t'es en peignoir dans le bordel.
4: Ouais.
1: Et toi, tu vas bouffer au resto.
6: Ah ouais.
4: Bah oui.
3: Ah non, ouais, c'est pas possible.
4: Après, non, il reste habillé si t'es habillé.
7: Comme dans
4: si t'es bien habillé, si t'es pas en survêt, tu peux rester habillé, tu vois. T'as le choix.
1: Non, mais c'est-à-dire que, admettons, tu vas, t'es en costard et à côté de toi, il y a un mec qui bouffe en. Les couilles à l'air avec ses claquettes de merde.
7: Je te dis, comment
1: t'as caca et le mec qui bouffe sa choucroute à côté de toi.
4: Il n'y a pas de choucroute dans celui-là.
3: Ouais.
4: Non, mais c'est ça, mais c'est comme ça, gros.
7: Il connaît tous les trucs, mais c'est pas possible.
4: Bah, je vais pas te dire, je connais pas alors que je connais.
6: Et du coup, t'as un peignoir, tu te balades et t'as des teintes.
4: Ouais, t'as des teintes. Ouais.
3: T'as tout compris, Théo.
4: Et dans celui-là, je crois que pour le moment, tu pouvais fumer la chicha. Je sais pas s'il le font encore, mais il y a des chichas.
1: Non, mais attends, parce que où tu choisis la prostituée, c'est quoi, genre comme une boîte?
4: Ouais.
1: Et
4: tu vois qu'il y a un grand bar.
1: Et t'es en peignoir, en boîte. Sous les boules à facettes et les spots, quoi.
4: Non, mais c'est pas une boîte où tu danses, hein. C'est une boîte où t'es posé, t'es genre, je sais pas, t'es assis au bar. Ou sur,
1: en peignoir.
4: Tu prends une table, ouais.
3: En peignoir.
4: Ouais, ouais, en peignoir.
1: C'est lugubre. Non, mais viens, je t'en mets.
3: C'est que moi aussi, ça me fait bloquer.
1: Non, mais c'est chelou, tu vois.
3: Malade en peignoir.
1: T'es à moitié. Tu m'as bouffé au resto en peignoir. T'es dans une boîte en peignoir.
4: Bah ouais.
1: Pourquoi tu restes pas habillé?
4: Non, parce que c'est comme ça.
1: Non, mais ils t'ont pris pour un con, non?
4: Non, non, tout le monde est comme ça.
1: Ah là, je comprends pas, je suis le seul en peignoir.
4: Non, tout le monde est comme ça, gros.
1: Mais tu disais qu'il y avait des mecs qui étaient bien habillés, mais c'est quoi?
4: Les mecs qui connaissent un peu les gars qui sont habitués, il y en a, ils restent habillés, tu vois.
1: Et toi, t'es en peignoir?
4: Non, des fois, je reste habillé. Tu sais, je suis VIP là-bas, gros.
7: T'as gueule de
4: si, peignoir. Tu sais qu'attends, le directeur du truc, il m'avait invité pour les 2 ans du club parce qu'il me voyait tellement, le mec, il croyait que j'habitais en Allemagne.
3: T'as jamais chopé une maladie?
4: Non, les meufs, elles mettent des capotes.
1: À chaque fois que tu vas, tu ken?
4: Non, pas forcément. Des fois, je vais avec des potes, ils ken, puis moi, j'ai pas envie de ken, tu vois.
1: Mais tu fais quoi? T'es avec ton peignoir?
4: Tu veux prendre un verre? Non, tu prends un verre.
1: Peignoir.
4: Non,
1: le
4: les
1: mec qui rôde, s'il te plaît, c'est des
4: peignoir.
1: C'est des SK, mais le peignoir, il est genre panthère et tout.
4: Non, c'est un peignoir blanc ou noir. Ça dépend, des fois, ils sont blancs ou noirs.
1: Tu sais, Cédric, il est tellement VIP.
4: Non, mais quand tu payes l'entrée.
1: Peignoir panthère,
4: tu sais. Non, mais quand tu payes l'entrée, quand tu payes les 65 euros.
1: Ah, je suis le Mac.
4: C'est moi
1: le Mac.
4: Non, mais quand tu payes l'entrée, t'es les 65 euros, t'as la bouffe et les boissons qui sont comprises. Les boissons sont illimitées, sauf les alcools forts.
7: Non, mais le mec, il fait la com du truc.
4: Et la bouffe, en fait, t'as un repas. Donc, si tu y vas, tu bouffes même si t'as pas envie de ken. T'es pas obligé d'aller niquer des meufs. Hein. Tu sais que t'as des mecs qui passent les après-midi là-bas. Hein.
3: Alors, qui c'est qui? Évidemment, c'est une vie super.
4: Qui rien à faire,
1: ouais, mais tu payes combien en plus pour avoir une relation avec une meuf, là?
6: Ouais,
4: ça dépend,
6: voilà.
4: Ça dépend de la meuf, ça dépend de.
1: C'est quoi le tarif de. À peu près.
4: Minimum. Je crois que c'est 50 ou 80 la demi-heure.
3: Donc, c'est 65 euros au départ. Plus 50 euros.
1: Ah, mais t'as quand même un peignoir.
3: On est à 5 cases. C'est vrai que le peignoir est.
1: Alors attends.
3: Le peignoir, c'est gratuit.
4: Ah bah oui.
1: Non, mais le peignoir, tu repars avec?
4: Non.
1: Alors, ah merde, bah ouais, t'es un peignoir.
3: Ah non, après, il y a Robert qui le prend, le peignoir.
7: Non, mais attends, les meufs, elles ont des étiquettes avec le prix parce que tu dis ça dépend.
4: Non, bah oui, ils ont pas des étiquettes.
7: Non, on sait jamais, là, parce que y a des trucs que tu me racontes, moi, ça me fait halluciner.
6: Non, tu lui demandes directement.
4: Ah oui, tu parles avec la meuf et la meuf, elle dit combien elle prend, tu vois.
7: D'accord.
3: Alors, est-ce que ça vous brancherait?
6: Elle parle allemand.
4: Dites-nous. Non, elle parle anglais, t'inquiète.
1: Bon, okay. Non, mais je pense que les meufs, elles parlent toutes les langues.
4: Il y en a qui parlent espagnol, français. Il y en a même qui parlent français d'ailleurs.
3: Alors vous iriez ou pas, Guy? Est-ce que
1: alors moi, pas du tout.
3: Non, mais voyons la belle présentation que nous a fait Cédric. Est-ce que tu te verrais arriver en peignoir? Donc tu arrives, tu te déshabilles, tu mets ton petit peignoir. Après, tu vas manger tranquillement.
1: Oui, je vois bien.
3: De la bouffe très très bonne, des pizzas allemandes et un barbecue à l'allemande.
1: Ok.
3: Tu peux également manger des saucisses.
1: C'est sympa.
4: C'est génial.
1: Mais Cédric, je voulais.
3: Attends, t'irais pas alors?
1: Attends, mais il y a beaucoup de gens qui vont là-bas et qui veulent pas de meufs. Ils viennent juste pour manger, boire des coups et se poser en détente.
4: Parce que
1: tu manges quand même en peignoir.
4: Ce qui est bon,
1: après, ça c'est l'ambiance. Ah ouais.
4: T'as des bandes de potes qui viennent, ils prennent une bouteille, ils sont posés comme en boîte, tu vois.
1: Ouais.
4: Donc de payer une bouteille en boîte, bah là ils payent une bouteille, puis s'ils ont envie de baiser.
1: La bande de potes, ils sont en peignoir encore?
4: Bah ça dépend, il y en a qui sont en peignoir.
1: C'est chelou.
4: Et moi je dis avec des potes,
1: non mais c'est putain si je trouve ça. Non mais moi si je
4: on n'est pas habitué en France, mais quand tu vas là-bas c'est normal pour.
1: Non mais je bloque,
4: c'est normal.
1: Je bloque sur le peignoir.
4: Les FKK, il y en a dans toute l'Allemagne.
1: Et c'est bon, moi tu manges bien ou même pas?
4: Ouais, il y en a où tu manges bien, il y en a où tu bouffes pas bien, tu vois.
1: OK.
4: Ouais, non, j'irai pas.
3: Déjà, je me ferai pas la main. L'océan est en peignoir, quoi.
4: Non, mais
3: à côté de moi,
4: c'est peut-être bloqué. C'est normal.
3: Ah non, mais je bloque. Le mec, il est en peignoir et en claquette à côté de moi. Il bouffe sa saucisse.
7: Sandwich.
1: Il y a un goutte.
7: C'est quand même un endroit particulier.
1: Goutte des foules.
7: Tu sais que si tu vas là-bas, c'est pour le cul, tu vois.
1: Regarde mon beau peignoir.
3: Oui, très joli ton peignoir.
1: Ah, j'ai peignoir léopard comme ton ami Cédric, je suis VIP.
3: Le FKK, je préfère le KFC, nous dit El Porto. Karim, t'irais?
2: Ouais, j'irais, ouais.
3: En peignoir?
2: Ouais, ouais. Bah, tu sais où tu vas, hein, gros. Non, mais tu vas pas au resto. Tu dis pas dans ta tête, je vais au resto, tu sais pourquoi tu vas.
1: Non, mais Cédric, concernant le peignoir.
3: On est bloqué là-dessus.
4: Le mec, il bloque sur un peignoir.
1: Non, mais je t'assure,
4: ça va. On va t'offrir un Noël, si tu veux.
1: Non, c'est bon, j'en ai un, mais je le mets chez moi, quoi. Tu sais, c'est comme si, genre, samedi soir, je vais dans Paris, je bouffe en peignoir, tu vois. Le mec, tu vas me dire, c'est qui se barge.
4: Non, mais t'es con, c'est un endroit où tout le monde fait ça.
1: Non, mais moi, je pensais que. Non, mais t'étais habillé, tu vois, normal.
3: Tu foutais à poil avec la meuf, et puis voilà.
1: Ouais, voilà. Tu manges dans le truc, habillé, tu montes avec la meuf, à la limite, bon là, j'ai envie que tu te mettes ton peignoir. Mais est-ce que c'est tous les FKK ont des peignoirs?
4: Ouais, ouais.
1: Des peignoirs brodés, avec le nom du club?
4: Non, je crois pas.
1: Cédric, il a. Mais il y a un vestiaire, c'est genre comme
4: un. Ouais, c'est un grand vestiaire, c'est comme une piscine. C'est comme
3: toi, ah ouais, si c'est un vestiaire. C'est horrible.
4: Tu prends ton casier, bah non, c'est pas horrible, du fou.
3: Bah si, c'est horrible.
4: Tu connais rien.
1: Non, mais il y a un délire. Franchement, j'irais pour voir Cédric en peignoir léopard.
7: Ah ouais, c'est
1: là, j'ai mon peignoir VIP.
4: Non, t'as un grand vestiaire, t'as des grandes douches, tu sais, c'est propre le truc, c'est pas. C'est pas un boubouille.
3: T'imagines,
4: hein.
3: Tu vas bouffer dans un endroit avant, non, ouais, c'est ça, avant non, ça ressemble à une piscine, un peu, ouais. Il te donne un peignoir, le mec à côté de toi, tu le connais pas, tu l'as jamais vu, mais Robert, il bouffe avec son peignoir aussi.
1: Les meufs, elles sont en peignoir aussi?
4: Non, moi ça me fait pas rêver. Par
1: non, non, je pourrais accompagner un pote pour pouvoir commencer
3: de cette de sa gueule.
1: Ouais, me foutre de sa gueule, non. Regardez, mais Cédric, les meufs, elles ont le droit de rentrer là-dedans?
4: Les meufs. Je sais pas, jamais vu de meuf, non.
1: Ah bah c'est
4: ouais, à part les tapins.
1: Non, parce que franchement, sinon j'aurais bien été on t'aurait accompagné avec Cariole pour,
4: ouais,
1: te,
4: ouais,
1: voir,
4: voilà.
1: Pour te voir en peignoir.
7: J'aurais serais venu avec Samy aussi.
1: En plus, franchement, j'ai avec mes deux Tekel, c'est des chiens allemands, tu sais, ils pourraient rentrer, je pense. On leur met des petits peignoirs aussi.
3: Alors Théo, après avoir entendu tout ça, est-ce que t'es toujours OP et chaud pour y aller?
1: Non, par contre, c'est un budget quand même.
3: Mais pourquoi t'as eu cette envie d'aller. Ouais, parce que t'as vu, ça coûte cher quand même. Pourquoi t'as eu cette envie d'aller. Parce que monter à Lille, il y a les vitrines de Bruxelles qui sont pas loin.
4: C'est pas le même délire.
6: Ouais, mais en fait, j'aime bien tout ce qui est sauna, libertin et tout. Et là, j'avais envie d'essayer.
3: D'accord. Et t'es déjà allé dans les saunas libertins? Je sais pas, dans le nord.
6: Ah oui, oui.
3: Ouais, donc c'est.
7: Et tu vas tout seul, sans pote?
6: C'est pas le peignoir qui me gêne. Hein.
3: Non, je vois bien. Je vois bien que c'est pas le peignoir.
7: Ouais, tu vas tout seul sans pote?
6: Ouais, voilà, même j'ai déjà été dans des maisons closes en Thaïlande et tout ça, ça me fait pas peur, c'est juste on m'a dit qu'en Allemagne, surtout là-bas, Düsseldorf, c'était un truc de ouf, quoi.
7: Ah non, bon, franchement, c'est bien. Cédric valide.
3: Mais c'est un gros business, ça, ce truc là.
4: Ah bah bien sûr.
3: Après ce que tu nous décris, c'est gigantesque.
4: Ah bah il y a de l'oseille hein, là-dedans.
3: Peut-être qu'il y a quand même ils font de la boue.
6: Et elles sont pas mal.
4: Ah ouais. Ah ouais.
3: Et le côté de tu baisses des meufs qui ont pas envie de baiser avec toi, en gros, c'est ça?
6: Bon, c'est un boulot comme un autre. Hein.
4: Si elle veut pas, la meuf a dit non.
1: Quoi, c'est un boulot un peu spécial, gars.
4: Non,
1: c'est
4: vraiment pas.
1: Quand même, boulot comme un autre, là, tu pousses un peu. C'est quand même particulier, quoi.
3: Bah, c'est ce truc qui me, enfin, ce truc qui me dérange après.
6: Il me semble que c'est légal, en plus.
1: Non, c'est légal. Non, mais
7: c'est légal.
1: Non, mais tu peux pas dire que c'est un boulot comme un autre, tu vois.
3: Non, mais c'est vrai qu'en France.
1: C'est pas comme une meuf qui vend, je sais pas, des fringues dans un magasin, quoi.
7: Ouais, mais je pense que la question de Diffoul, c'était plus est-ce que c'est bizarre de niquer une nana, tu vois, qui est pas excitée par toi?
3: Ouais, tu sais qu'en fait, elle a baisé avec.
1: Elle a pas du tout envie de toi.
3: Avec un autre amant, qu'elle baise avec toi, mais qu'elle baise que pour la tulle.
6: Quand je fais ça, c'est une sorte de branlette améliorée, quoi.
3: Ouais, ouais. Mais il y a un être humain en face, de l'autre côté. Après, c'est le plus vieux métier du monde, etc. Tu vois, que ce soit autorisé en Allemagne, je trouve pas ça anormal si c'est encadré. Parce que ça existe en France et c'est pas encadré, c'est comme la drogue.
7: Il y a
3: des pays où c'est encadré, au moins c'est plus clean. Et puis
7: tout
3: des pays comme en France où c'est interdit, où il y a des mafias dans tous les sens. Donc, mais c'est juste ça moi qui me. Toi, à la limite, je saurais que la meuf, elle est. Tiens, par exemple, elle est complètement d'info, elle adore le sexe et elle fait ça uniquement pour le plaisir. Et en plus, elle se fait de la thune. Quelque part, ça me dérangerait moins.
6: Ouais,
3: parce que quelque part, tu dirais, elle te kiffe, elle a envie de toi.
7: Ouais, c'est ça,
3: elle
7: c'est aime, une question de
3: elle
7: plaisir.
3: Aime, comme tu le dis régulièrement, Romano, elle aime.
1: La bite,
3: voilà. C'est ça. Donc, non, une c'est meuf ça, qui se dit, ouais, bah, je fais ça, je gagne de l'argent, bah, j'adore me faire baiser. Bon,
8: après il y a des meufs qui le font aussi par choix et qui sont très contentes de gagner plein de sous.
3: Après il y a peut-être des meufs
8: qui sont très à l'aise avec leur corps.
3: Il y a peut-être des meufs qui kiffent se faire baiser par plein de mecs et qui gagnent de l'argent comme ça.
8: Ouais.
7: Par choix c'est une chose, mais quand t'es un homme, je pense que c'est ça.
3: Je préférerais tomber là-dessus moi.
7: Ouais.
3: Enfin là-dessus, sur une dame comme ça.
7: Ouais. Parce que là, c'est un peu un sac quoi.
4: Théo, il y a l'ancien là du Nord qui veut venir avec toi. Il demande ton numéro parce qu'il a pas envie d'aller tout seul.
3: Salut l'ancien.
7: Je vais mardi.
4: L'ancien, si t'es chaud, vas-y on te connecte.
3: Bah on peut vous connecter là. T'avais d'autres trucs à demander, témoignages pour toi, pour
6: non, bah Cédric,
1: il était bien, il t'a bien renseigné là.
4: Le week-end, c'est fermé à 7h.
1: C'est pas ouvert le soir.
4: Si, c'est ouvert le soir, mais ça ferme à 7h du matin.
1: Ah, 7h du matin.
4: Ah, ça ouvre à 15h.
1: Je croyais que c'était genre ça fermait à 19h.
7: Il a les horaires en plus.
4: Non, ça ouvre dès l'après-midi. L'après-midi, c'est moins cher.
6: Je dois déposer quelqu'un à Bruxelles à 16h et après je vais aller à Düsseldorf.
3: Il y a Loïc qui pose une bonne question d'ailleurs. Est-ce que c'est la même meuf qui branle et qui fait les
8: fait la bouffe?
4: Non, c'est un mec qui fait à manger.
3: Même le sandwich à la saucisse, c'est pas elle qui le fait.
4: Ah non, c'est pas elle, non.
3: D'accord, ok, non, c'est une petite question que t'es intéressant. Il y a Med qui nous dit.
1: Mais genre là-dedans, il y a combien de prostituées, tu sais à peu près?
4: Ça dépend, hein, franchement.
1: Ah, mais genre là, celui que tu parles là,
4: L'océan
1: là.
4: Ben ça dépend des périodes. Il y a des périodes où il va y avoir 80 meufs.
3: 80.
7: Ah.
4: Et t'as des périodes où tu vas avoir 30 meufs.
7: Mais 80 meufs, mais elles font un défilé.
4: Et depuis le Covid, non, parce que j'avais parlé avec le mec, il m'a dit depuis le Covid, il y a un peu moins de meufs, t'as vu qu'avant. Mais c'est vrai. Non, c'est pas ça, c'est qu'il y en a plein qui le font à domicile maintenant.
1: Mais il y a 80 chambres dans le truc, non?
4: Non, il y a pas 80 chambres. Il y a pas 80 chambres, mais en général.
8: Elles sont pas toutes prises en même temps.
1: Ouais, non, mais c'est. Genre, il y a combien de chambres dans ce truc?
4: Franchement, plus même, je pense.
1: Ah, c'est un gros truc.
3: Le truc qui me dérangerait, c'est de sortir de la pièce où t'as baisé avec la meuf et tu croises, je sais pas, je reprends mon ami Robert, là, qui était en peignoir et qui mangeait sa saucisse juste avant.
4: Ah, tu t'en fous, on va tous là-bas pour une chose.
3: Ah ouais, mais bon, tu sors.
8: Ouais, c'est un peu. Ouais.
7: Ah non.
1: Non, mais là, je suis un peu d'accord avec Cédric. En fait, ouais, t'as pas à être gêné parce que le mec, il est là pour la même chose que toi.
3: Ouais, mais ça me gênerait, moi.
1: Ouais, non, mais je peux comprendre que ça te gêne, mais.
4: Parce que toi, en fait, t'es un peu bloqué, je trouve.
7: T'es
4: un peu coincé du cul.
3: Pourquoi je suis coincé du cul?
4: Bah parce que tu veux pas y aller, tu veux pas voir, tu veux même forcément sans baiser, tu vois. Juste t'emmener là-bas pour toi, c'est un truc genre.
8: C'est un délire un peu spécial aussi. C'est un univers un peu, tu vois, faut vouloir y aller.
4: C'est pas un truc.
1: Non, mais moi j'aimerais bien te voir avec ton peignoir VIP léopard.
3: Ouais,
4: non, mais viens, on y va un week-end, Romain.
1: Ouais, non, mais attends, si je dis à Cariole, je vais au pute avec Cédric.
4: On lui dit que c'est pour l'émission.
3: Bon, merci pour ce témoignage, Cédric. Vous avez vu, on est pratique. Vous avez une question que vous vous posez sur tous les sujets, on a la réponse.
4: Il y a deux hôtels à côté si tu veux dormir, gros, c'était KO.
7: Ah non, mais c'est pas possible.
4: T'as un bébé hôtel pas trop cher et un hôtel Van je sais pas quoi, Van der machin là, qui est pas mal, il est vraiment bien.
3: L'hôtel Van der Putsch.
4: Non, les Van der Valk, je crois, c'est les hôtels qui sont les aéroports.
1: Mais c'est quoi, ça fait longtemps que c'est légal en Allemagne.
4: Bien sûr.
1: Non, je sais pas.
7: Oui, ça fait longtemps.
4: Bon, ça fait très longtemps.
3: Ouais, vas-y.
6: J'allais dire, Karim, il connaît un peu ces trucs-là.
8: Non, je suis jamais allé dans les trucs comme ça en Allemagne. Bah, en Thaïlande, il n'y a pas de. Bah,
6: dans les.
8: Dans les bars, il y a des putes quoi.
1: Oui, c'est ça.
6: Dans les bars gogo là.
8: Non, je suis jamais allé dans les gogo bars gros.
6: Ah
8: je
6: merde.
8: Te vois, non.
6: C'est un peu le même style, je pense. Hein.
8: Je sais pas, les bars là-bas où il y a des Allemands qui boivent des bières et des Anglais et des Russes, ça m'intéresse pas, je préfère aller en boîte.
6: Ouais, je vois.
3: C'est vrai que les gogo bars c'est assez spécial. T'as des meufs qui jouent avec la balle de ping-pong, t'as vu ça?
8: Ça c'est chaud ça.
3: Elles font du lancer de ping-pong avec la chatte.
4: Elles se mettent plein de trucs dans la
8: balle de ping-pong.
3: Ouais, elles se mettent une balle de ping-pong dans la chatte et ping, elles expulsent la balle de ping-pong.
8: Et elle la met dans le verre.
6: Tu peux monter avec.
8: Elle la met dans un verre. En fait, elle pose un verre. Elle dit si je la mets dedans, tu me payes, tu me donnes 1000 bahts. Et toi, tu vas dire elle va jamais le faire. Et ben le mec dedans.
4: Panier.
8: Et tu lui donnes 1000 bahts.
3: Panier. C'est un sport local.
8: Elle fume des clopes aussi avec leur chatte.
3: Ah, j'ai pas vu ça.
8: Hein si. Bah, j'ai pas vu
3: jamais rentré. Jamais rentré non plus.
4: Ah, ça fait plus de 100 ans que ça existe.
3: T'as décidé d'y aller après tout ce qu'on s'est dit, Théo?
6: Ouais, c'est décidé.
3: Donc t'y vas vraiment.
7: Peignoir.
3: Donc,
1: bah quoi? Non, t'y vas habillé, tu t'auras un peignoir là-bas.
3: Il va falloir que tu nous racontes, Théo. Et t'y vas quand? C'est quand t'y vas?
6: Mardi soir, normalement.
3: Bon, on te fait une bise. 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
9: Et moi, il y a un truc que j'adore le dimanche soir dans la spéciale de Difool, c'est qu'on peut se balader dans les émissions de la Radio Libre. On peut faire des voyages spatio-temporels. Et quelques jours après, notre ami a rappelé. Il a rappelé, il est repassé dans la Radio Libre. Et il a expliqué, Théo, ce qui s'est passé une fois qu'il s'est retrouvé en Allemagne, une fois qu'il a été voir les FKK. Il a même appelé sur le chemin du retour. Vous allez avoir la suite et la fin de sa story. Ça sera juste avant minuit. D'ici là, on va rester dans le nord de la France. Vous allez retrouver Jordan le Lillois. Blois, lui, pratique le condolisme avec sa femme. Et puis, j'ai des résultats à vous donner. Bien évidemment, la Coupe du Monde de la drague. Ça se passe tous les soirs sur Skyrock. Le clash Cédric le Belge contre Romano. Alors, qui a remporté le clash de ce dimanche soir? Je remercie toutes celles et tous ceux qui ont voté en passant par l'icône message de l'appli Skyrock ce soir avec 72% des votes. Il n'y a pas eu match. 72-28. Ce soir, victoire de Romano qui remporte très très facilement le clash de dimanche soir. Et il y aura un nouveau clash à pas louper en direct. Bien évidemment, on compte sur vous. Ça sera demain à partir de 21h. Là, on va écouter très très fort dans toute la France, Parfum Quartier. C'est le tout nouveau Juju Joule. Et c'est maintenant sur Skyrock.
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3: 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Vive nous, les pétards, les antidépresseurs et les frites.
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1: Bonjour Jordan.
2: Salut l'équipe, comment ça va?
1: Ça va bien.
3: Salut
1: Jordan. Jordan, t'es à Lille. Oula, les nordistes, je vois que vous êtes là.
3: Ouais, c'est dingue.
1: Oui, l'Ineras. Les autres, il va falloir vous mobiliser pour représenter un peu vos, pour représenter un peu vos régions là.
2: Alors, je vous appelle parce que j'ai un petit souci là depuis quelques temps avec ma meuf du coup.
1: Donc ça concerne ton couple.
2: Voilà, exactement. Au tout début, on vivait pas ensemble. On s'est connus au boulot en fait. Et on voyait tous les soirs après le boulot pour parce qu'on couchait ensemble et tout dans la voiture et tout, c'était très chaud.
1: C'est bien les débuts d'histoire en général quand ça se passe comme ça.
2: Sauf que depuis qu'on a emménagé ensemble, là ça fait presque un mois déjà, je sais pas ce que j'ai plus aucune libido. Genre comme ça m'attirait plus du tout quoi.
1: Ah, t'as plus envie d'elle.
2: Effectivement.
4: Ah ouais, depuis que t'habites avec quoi.
1: Alors est-ce que t'as plus de libido, genre t'as plus du tout envie de baiser, mais jamais, t'es jamais excité, genre tu te branles pas, tu fais rien. Ou alors est-ce que t'as plus de libido avec elle uniquement?
4: Ouais.
2: Et c'est ça le problème, c'est ça qui me fait peur, c'est parce qu'à côté, dès qu'elle est au boulot, des fois, enfin moi je suis souvent du matin et elle d'après-midi, et dès qu'elle est au boulot, ben moi après je me branle sur les sites de cul quoi.
1: Ah donc t'as de la libido? Parce que quand on se branle sur les sites de cul, on a de la libido.
4: Ouais, bah ouais, forcément.
2: Ouais.
4: Mais pas avec elle.
2: Ouais, mais c'est que avec ça, quoi.
3: Ah, bah, vive la vie en ménage.
1: Et ça a été vraiment. Ça s'est passé vraiment au moment où t'as commencé à aménager avec elle. Enfin, où vous avez aménagé ensemble, quoi.
2: Ouais, franchement, ouais, j'ai pas les dates exactes et tout, mais franchement, c'est depuis que je vis avec elle, je sais pas.
3: Mais elle est chiante à vivre.
2: Il y a toujours. Non, c'est ça le pire, c'est qu'en plus, elle est. Je sais pas, elle est presque parfaite en plus. Hein. C'est vraiment. J'ai 30 piges, j'ai eu des relations. C'est vraiment, je sens que c'est la bonne. Quoi.
1: Ça a commencé quand ton histoire, tu nous as dit, ou j'ai pas entendu, ou j'ai pas
2: noté. Alors c'est assez récent quand même. Ça date de décembre 2024.
1: D'accord. Donc et ça a duré combien de temps la relation en dehors de la cohabitation? Ah ouais, vous avez aménagé assez vite quand même.
4: Ah
1: hein.
4: Ouais.
1: Et donc depuis.
2: Eh oui, c'était très rapide.
1: Et c'était dès le début, depuis février, depuis que vous avez aménagé. Ah ouais, vous avez aménagé assez vite quand même.
4: Ah
1: hein.
4: Ouais.
1: Et donc depuis.
2: Eh oui, c'était très rapide.
1: Et c'était dès le début, depuis février, depuis que vous avez aménagé ensemble, il n'y a plus rien.
2: En fait, en février, quand on aménage.

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Miskitoko, c'est le son qui arrive maintenant de Théodora. Et juste derrière, ça sera Mario Winans sur la radio des numéros 1.

0: Skyrock, on est premier sur le rap avec Jul, Parfum de quartier. C'est ce qu'on vient d'écouter à l'instant sur la radio des numéros 1. Jul qui a mis seulement 30 minutes pour remplir deux stades de France. Au total, 200 000 personnes sont venues le voir les 15 et 16 mai. C'est le record tout simplement. Jul, il a détruit le record. On verra si quelqu'un peut dépasser ce record. En tout cas, pour l'instant, c'est lui. Il n'y a que lui qui a pu faire ça. Et toute la nuit, là, c'est Rapper et Non-Stop. On enchaîne tous les sons numéro 1 jusqu'à 5h du mat. C'est Bad Bunny qui arrive maintenant avec Noé Bayol, suivi de Girlfriend, le son de Taïk sur Skyrock. On est premier sur le rap.
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Aya qui a tout déchiré, hein. Elle a mis le faux Stade de France, ça se prépare. Meryl et Eva aussi. Meryl qui a aussi choisi Skyrock pour sa tournée dans toute la France, elle se prépare avec Eva. Coco Chanel. Avant 1h du match sur Skyrock.

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de rejoindre ces pierres avec vous jusqu'à 5h du mat. 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On est premier sur le rap avec Gims et Théodora maintenant pour redémarrer cette nouvelle heure de son. Michael Jackson, le roi de la pop juste derrière, et Pop Smoke aussi en classique. Let's go.

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1: Parlu, c'est le son de la rafleuse qu'on vient d'écouter sur Skyrock. On est premier sur le rap, extrait de son projet numéro d'écrou, projet qu'il était venu présenter dans un Planète Rap exceptionnel. Et il y a tous les extraits qui sont encore à retrouver sur les réseaux de Skyrock. Allez checker ça, c'est Urban Music Non-Stop jusqu'à 5h du mat. Pierre avec vous, on se fait culture, Melly Mello tout de suite. Ça va tourner tout l'été ce son, et juste derrière sera avec moi RN Boy et Nono La Grinta sur Skyrock.